0: Claude-François, c'est de la poésie. Voilà ce que c'est, Claude.
1: La poésie, c'est plutôt Brassens, non?
0: Qu'est-ce que tu m'emmerdes avec Brassens, toi? Hein? L'autre moustache qui ferait mes couilles avec nouilles. J'ai perdu ma couille au fond du ravin. Moi aussi, je peux le faire, ça, hein?

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0: Dylan, t'as fait quelque chose hier soir?
1: Ouais, je suis allé à un concert de reggae avec ma fiancée.
0: La nouvelle?
1: Ouais.
0: C'était bien?
1: Bah, comme du reggae, formidable 5 minutes, après ça chiant pendant 1h15.
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0: 7h à Kiev et Moscou, 4h temps universel. Très bon réveil, à l'écoute d'RFI, une nouvelle demi-heure d'actualité. Avec vous, Nemo Ampis, bonjour.
1: Bonjour Arthur, bonjour à tous.
0: Et une question à la une, se dirige-t-on vers un cessez-le-feu énergétique entre l'Ukraine et la Russie cet hiver?
1: En tout cas, Donald Trump a hier assuré qu'un accord avait été trouvé entre les deux camps. Kiev dit avoir appris la nouvelle ce dimanche. Pas de réaction à Moscou et des observateurs qui voient une nouvelle manœuvre de la part du président américain. Pendant ce temps en Inde, la mobilisation suit son cours après la radiation de quelques 130 millions de personnes des listes électorales. Les étudiants, le parti des cafards, étaient dans la rue ces derniers jours. Journée importante pour l'opposition ce lundi, de quoi mettre la pression encore un peu plus sur le Premier ministre Narendra Modi. Rendez-vous à Bangkok pour les responsables de la finance mondiale. Le Fonds monétaire international et la Banque mondiale y tiennent leurs assemblées annuelles sur fond de tension entre situation au Moyen-Orient et guerre en Ukraine, justement. Enfin, autre mobilisation qui va se poursuivre cette semaine, celle des lycéens en France. L'une de leurs principales revendications concerne Parcoursup, cette plateforme qui leur permet de choisir leur avenir après le baccalauréat. Donald Trump a donc annoncé ce dimanche que la Russie et l'Ukraine s'étaient entendus sur un cessez-le-feu énergétique. Ne le rompez pas, leur a-t-il lancé. Oui, mais ni Moscou ni Kiev ne semblent être au courant de cet accord. Si les Russes l'acceptent, l'Ukraine le soutiendra aussi, a néanmoins précisé à Volodymyr Zelensky. Le Kremlin, de son côté, est resté silencieux. Alors, est-ce une nouvelle manœuvre de la part du président américain, mise en difficulté par la hausse des prix mondiaux du diesel à l'approche des élections de mi-mandat? Je vous propose d'écouter l'avis d'Ulrich Bouna, chercheur associé à Eurocreative.
2: On est sans doute dans un acte extrêmement performatif, comme il en a l'habitude de la part de Donald Trump. L'intérêt pour Donald Trump, il est évident. Donald Trump, grosso modo, estime que, enfin, en tout cas, présente l'explosion du prix du baril, et notamment du diesel aux États-Unis, comme une conséquence directe de la guerre en Ukraine, ce qui n'est pas du tout le cas. Mais donc, du coup, ça rentre dans la même stratégie que de lever les sanctions sur le gazole russe. C'est une façon de dire, j'ai, grosso modo, résolu le problème des infrastructures énergétiques, et notamment des frappes ukrainiennes sur les raffineries russes, et donc le pétrole va couler à flot, ne vous inquiétez pas. Et puis c'est une façon aussi de dire, si jamais les frappes continuent, ah ben regardez, c'est la faute des Ukrainiens, du coup c'est pas de ma faute si le prix du baril continue à monter. Donc à mon sens, c'est du performatif comme il l'a fait sur l'Iran, ça fait 40 fois que la guerre est finie, et une façon peut-être aussi de remettre un coup de pression sur les Ukrainiens.
1: Ulrich Bouna, joint par François-Damien Bourgerie. Je précise que le président ukrainien Volodymyr Zelensky a assuré que la Russie avait, dans la foulée de cette annonce, frappé des infrastructures énergétiques. Le Royaume-Uni, le Canada ou encore la France disaient hier soutenir l'appel à une trêve énergétique entre les deux pays. Par ailleurs, 6 personnes sont décédées dans des attaques russes ce dimanche, l'une d'entre elles ayant visé une épicerie située à Kharkiv, la deuxième ville du pays. D'autres bilans meurtriers, cette fois en Arabie Saoudite. Les rebelles houthis du Yémen, alliés de l'Iran, ont une nouvelle fois revendiqué une attaque contre l'aéroport de Riyad au lendemain de la plus meurtrière depuis 10 ans dans le pays. Selon l'autorité de l'aviation civile saoudienne, l'offensive d'hier a fait 1 mort et 11 blessés. Des dégâts matériels également. La fermeture de l'aéroport a été prolongée jusqu'à 19h, temps universel ce soir. L'aéroport de Dammam dans l'est du pays a également été visé par les houthis. Cette nuit, la coalition menée par Riyad a annoncé avoir détruit un missile houthi qui visait le sud du royaume. Nous appelons notre correspondant dans la capitale saoudienne dans le prochain journal dans 1 heure. La une de l'actualité internationale, ce sont aussi ces grandes manifestations qui se poursuivent en Inde. Les étudiants se sont mobilisés, le parti du peuple des cafards également, et puis autour des partis d'opposition d'appeler à battre le pavé aujourd'hui. En tête, leur chef Rahul Gandhi. La colère est toujours de mise après la radiation suspecte de quelques 130 millions d'inscrits sur les listes électorales. Une manœuvre dénoncée par les protestataires qui estiment qu'elle favorise le BJP au pouvoir du Premier ministre Narendra Modi. Colère que nous explique ce matin Trisha, une jeune cinéaste indienne.
3: La commission électorale a radié illégalement plus de 130 millions de personnes. C'est une purge ciblée, basée sur la religion. Si vous êtes musulman, dalit ou adivasi, vous êtes visé. C'est totalement illégal. Du jour au lendemain, des citoyens perdent leur droit de vote, qui est pourtant fondamental. Depuis le 2 octobre, des manifestations l'agitation éclate dans tout le pays, pas seulement à Delhi. Les gens ont été brutalement détenus, battus, traînés à terre. La plupart sont des étudiants. Certains saignent dans les rues et la police est totalement à la solde du gouvernement. Ces jeunes étudiants manifestent depuis 2016. Beaucoup étaient déjà ciblés à l'époque. Ce mouvement est bien plus large que le parti des cafards, qui n'en est qu'une composante.
4: Le mouvement est beaucoup plus large que le Cockroach Janata Party. Cockroach Janata Party est une partie du mouvement.
1: Le témoignage de Trisha, jeune cinéaste indienne, recueilli par notre correspondant en Inde, Abdullah Erali, que nous appelons lui dans 2 heures. Aujourd'hui, New Delhi est complètement bouclée par les autorités. L'actualité en bref est la Chine qui cette nuit annonce des sanctions contre un ministre du Paraguay, un autre du Belize. Pékin les accuse d'avoir, je cite, obstinément soutenu le maintien de relations diplomatiques entre leur pays et Taïwan. Les deux concernés sont désormais interdits d'entrer en Chine et leurs biens gelés sur le territoire chinois. Et puis les assemblées annuelles de la Banque mondiale et du Fonds monétaire international s'ouvrent ce lundi à Bangkok. Grande messe qui s'ouvre dans un contexte forcément marqué par les chocs qui s'accumulent du fait notamment du blocage du détroit d'Ormuz. Le monde a fait preuve d'une agilité remarquable, dit la bulgare Kristalina Georgieva, la directrice du FMI avant l'ouverture de ces rendez-vous. Mais Charlotte Cosset, la résilience économique mondiale a tout de même ses limites.
5: L'hiver vient dans l'hémisphère nord, pointe la directrice du FMI citant la célèbre série télévisée Game of Thrones. Il pourrait faire grimper encore plus les prix de l'énergie. La fermeture du détroit d'Ormuz pèse également sur le secteur des engrais et la sécurité alimentaire, menacée également par le super El Niño à venir. Cette crise énergétique vient amplifier celle des dettes publiques qui s'emballent. La dette mondiale a atteint son niveau record depuis la Seconde Guerre mondiale. Le FMI va donc plaider toute cette semaine pour des plans crédibles d'assainissement budgétaire, notamment dans les pays développés les plus concernés. Enfin, thématique majeure, l'intelligence artificielle, les investissements dans l'IA accaparent les flux financiers quand certains États peinent à attirer les investissements pour leurs infrastructures. Capter les capitaux privés et créer de l'emploi seront parmi les priorités poussées par la Banque mondiale. L'IA est devenue centrale dans les économies mondiales. Cependant, elle accroît encore les besoins en énergie, en ressources et risque de creuser les inégalités entre régions du monde.
1: Charlotte Cosset du service économie de Radio France Internationale. Un projectile nord-coréen non identifié tiré en mer du Japon annonce faite par l'armée sud-coréenne cette nuit, quelques jours seulement après le premier essai de son système de missiles hypersoniques par Séoul. Le lancement a impliqué plusieurs missiles balistiques, précise la Corée du Sud. Une partie de ce journal en Guinée-Bissau où un essai clinique très controversé qui avait été prévu revient sur le devant de la scène. Une étude sur la vaccination de nourrissons contre l'hépatite B, élaborée par une équipe danoise et soutenue notamment par le ministre américain de la Santé, Robert Francis Kennedy Jr. Un projet qui avait été envisagé par les autorités bissau-guinéennes au mois de janvier avant d'être suspendu. Mais d'après le journal britannique The Guardian, l'université du Sud-Danemark a depuis modifié le protocole et validé le projet la semaine dernière. Les explications de Magali Lagrange.
6: Le projet d'essai clinique élaboré par une équipe danoise porte sur 14 000 nourrissons. La moitié serait vaccinée contre l'hépatite B dès la naissance, les autres seulement 6 semaines plus tard. Un projet soutenu par le ministre américain de la Santé, Robert Francis Kennedy Jr., connu pour ses positions anti-vax. Selon le Guardian, le CDC américain a budgété plus $1,5 million cette année pour appuyer cette étude, qui vient donc d'obtenir le feu vert du comité d'éthique de l'Université du Sud-Danemark après modification du protocole. Le projet pose pourtant de sérieuses questions éthiques au point que plusieurs membres du comité ont démissionné la semaine dernière, affirme le Guardian. L'équipe danoise prévoit de mener son étude en Guinée-Bissau, l'un des pays où le taux de prévalence de l'hépatite B est parmi les plus élevés au monde. Environ 18% des adultes sont porteurs de ce virus qui s'attaque au foie et qui évolue fréquemment en infection chronique chez les enfants atteints avant 5 ans. En début d'année, le projet avait provoqué une vive polémique. Le ministre bissau-guinéen de la Santé avait alors annoncé sa suspension. Les autorités de Bissau n'ont pas communiqué sur le sujet récemment.
1: Magali Lagrange, en France, à

0: dénonce des critères de sélection discriminatoires. Bref, c'est une étape souvent difficile pour ces jeunes qui doivent trouver leur voie dans l'appréhension de ne pas obtenir ce dont ils rêvent. Juliette Falcon est allée à leur rencontre au salon de l'étudiant en grandes écoles à Paris 2026. Reportage.
1: Le rêve de Maïtel, élève en classe de première, c'est de devenir orthophoniste. Mais face au processus de sélection, elle envisage déjà une autre voie.
2: Il n'y a qu'une seule école à Paris, donc il faut trouver un plan B.
1: Un manque de visibilité sur son avenir que partage sa mère, Mazal, qui déplore le manque d'informations sur l'orientation post-bac.
3: Dans les écoles, on n'est pas du tout renseigné. Enfin, on nous parle de Parcoursup toute la journée, mais personne ne nous dit exactement comment ça fonctionne.
1: Pour Aminata, 16 ans, la pression monte aussi à l'approche des choix d'orientation.
4: Avec Parcoursup, on est stressé, on doit choisir rapidement, alors qu'on est jeune et on ne sait pas encore quoi faire.
1: Son père, Mohamed, préfère se fier à l'établissement et au dispositif d'accompagnement annoncé.
5: Ils nous ont promis, en tout cas, des séances explicatives plutôt bonnes avec quelqu'un qui était parmi les créateurs de Parcoursup. Donc bon, on leur fait confiance.
1: Mais pour Nadia, mère de Morgane, une élève de terminale, ce sont les critères de sélection qui posent problème.
6: On sélectionne des enfants par rapport d'abord à des notes, et les notes ne reflètent pas forcément la personnalité de l'enfant, son caractère, ses envies. On peut être mauvais dans une matière et pourtant aimer ça.
1: Pour ceux qui craignent de ne pas obtenir la formation souhaitée, reste la solution du plan B, qui passe bien souvent par des écoles ou des formations privées.
0: Juliette Falcon, autre salon qui s'ouvre lui aujourd'hui à Paris.
7: Bonjour, après un week-end plutôt nuageux, nous aurons droit à un début de semaine ensoleillé et des températures en hausse. Nous aurons 14 degrés du côté de Langogne, 18 à Marvejols et 19 degrés sont attendus à Mende. Les journées du mardi et du mercredi s'annoncent tout autant ensoleillées, avec des températures printanières attendues sur tout le département. En ce 12 octobre, nous fêtons les Wilfrid ainsi que les Séraphins.

0: Bonjour et bon réveil sur 48FM, il est 6h30, tout de suite le journal Thomas Semler.
1: Bonjour à toutes et à tous, à la une de votre journal, la sénatrice de Lozère appelle les lycéens du département à collaborer ensemble à la rédaction d'amendements. Également, la médiathèque départementale fait sa révolution numérique, vous entendrez sa directrice. Et puis, une page culture avec une nouvelle exposition visible à Marvejols et Raymond Depardon à l'affiche du cinéma de Mende. Et donc, pour débuter cette édition, la sénatrice de la Lozère, Guylaine Pantel, propose d'associer les lycéens du département à la rédaction d'amendements au projet de loi de finances pour 2027. Dans le contexte des mobilisations lycéennes, elle souhaite réunir plusieurs conseils de la vie lycéenne, les CVL, afin de travailler avec eux sur des propositions concrètes. Des propositions qui pourraient être déposées au Sénat lors de l'examen du budget. Une démarche présentée comme citoyenne et pédagogique pour permettre aux jeunes de mieux comprendre les fonctionnements parlementaires et leur donner une traduction concrète à leurs revendications. Un seul site et désormais plusieurs services. Le département a lancé officiellement le nouveau portail des médiathèques de Lozère, nommé biblio.lozère.fr. Il s'adresse au grand public, aux bibliothécaires du réseau, aux enseignants, aux élèves, mais aussi aux agents du département. L'une des nouveautés, la mise en réseau. Le site rassemble désormais les 50 bibliothèques du département avec la possibilité de réserver ses livres en ligne. Marlène Vasselon, directrice de la médiathèque départementale, explique pourquoi il fallait changer.
2: Alors déjà, c'est un site qui est mis aux normes, puisqu'il ne l'était pas aux normes RGA, donc pour permettre aux personnes déficientes ou présentant des handicaps de pouvoir accéder au site et de pouvoir l'utiliser de manière correcte. Donc il est devenu inclusif, ce qui n'était pas le cas. Nous avions un site qui était... obsolète désormais, puisqu'il date de 2012, donc forcément, il a fallu le mettre à jour. Et ce site peut enfin permettre à l'ensemble des médiathèques de notre réseau d'être fléchés dessus et d'avoir accès aux informations, puisque jusqu'à maintenant, il n'était destiné qu'à 5 grosses médiathèques en Lozère.
1: Chaque public y trouve son espace. Les bibliothèques ont leur propre page qu'elles complètent elles-mêmes avec leurs animations. Les enseignants accèdent à des valises thématiques avec des documents adaptés. Et pour les lecteurs, la grande nouveauté, c'est donc la réservation en ligne.
2: Si on prend les bibliothécaires, ils peuvent eux-mêmes compléter leur page de bibliothèque pour vraiment mettre toutes leurs animations, tout ce qu'ils proposent à leur public. Donc c'est vraiment devenu un outil plus territorialisé. Donc très important pour le développement de la lecture sur le réseau. Pour les enseignants, désormais, il y a tout un volet qui permet d'avoir accès aux valises thématiques, aux lectures suivies et à tout ce qui concerne, on va dire, les publics présentant des handicaps, donc un peu plus de l'inclusion sur des documents en braille, en langue des signes, facile à lire, pour les 10 aussi, par exemple. Et puis après, pour le grand public, la plus grosse évolution, c'est que désormais, s'ils sont inscrits dans leur bibliothèque, ils peuvent faire des réservations en direct et du coup, ils auront accès à ce qu'il y a dans leur bibliothèque. Ils pourront les réserver, mais ils pourront aussi réserver les livres qu'il y a à la médiathèque départementale qui seront après amenés dans leur bibliothèque.
1: Le catalogue compte environ 110 000 documents physiques avec des ressources numériques, près d'1 million de contenus, films, presse, musique, livres audio ou encore auto-formation. Ces ressources numériques sont gratuites pour les abonnés d'une bibliothèque du réseau et le portail est accessible 24 heures sur 24 sur biblio.lozère.fr. À l'actualité, c'est également la région Occitanie, la Banque des Territoires et l'organisme CDC Biodiversité qui viennent de signer une convention de partenariat pour protéger et restaurer la biodiversité en Occitanie. L'objectif, mobiliser des outils financiers et la connaissance de chacun pour accompagner les territoires avec une attention particulière portée à la prévention des incendies et la régénération des zones sinistrées après l'été passé. Trois axes sont fixés, la sensibilisation des entreprises, l'accompagnement des agriculteurs vers des pratiques plus durables et la protection des forêts avec la relance du pastoralisme. Et puis pour finir, deux événements culturels qui s'offrent à vous. Tout d'abord, à partir d'aujourd'hui et jusqu'au 21 novembre prochain, Marvejol accueille La Grande Guerre en Bleu, une double exposition consacrée à la Première Guerre mondiale. Elle est signée par Roland Lechloin et donc à travers des toiles monochromes bleues, l'artiste propose une représentation décalée de la Grande Guerre. Les œuvres sont présentées à l'atelier-galerie du Homard Bleu ainsi qu'à l'office de tourisme Gévaudan Destination Place du Soubéran. Un vernissage est organisé par la commune de Marvejol demain à 18h à l'office de tourisme. Et puis côté 7e art, le cinéma de Mende, en lien avec le musée du Gévaudan, projette aujourd'hui le premier des trois films de la série Profil paysan du photographe et donc réalisateur Raymond Depardon ainsi que sa compagne Claudine Nougaret. Le premier opus nommé L'Approche sera diffusé cet après-midi à 14h ainsi que jeudi à 18h. Les deux autres longs métrages, Le quotidien et La vie moderne, seront quant à eux projetés les semaines suivantes. Des séances organisées dans le cadre de l'exposition photographique rurale visible au musée et en s'inscrivant dans le cadre de l'année mondiale du pastoralisme.
3: Bonjour, après un week-end plutôt nuageux, nous aurons droit à un début de semaine ensoleillé et des températures en hausse. Nous aurons 14 degrés du côté de Langogne, 18 à Marvejol et 19 degrés sont attendus à Mende. Les journées du mardi et du mercredi s'annoncent tout autant ensoleillées, avec des températures printanières attendues sur tout le département. En ce 12 octobre, nous fêtons les Wilfrid ainsi que les Séraphins.

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0: Bonjour à vous, bienvenue. RFI Matin commence 3 heures d'infos tout autour du monde avec nos correspondants, l'ensemble de la rédaction et l'équipe de la matinale d'RFI, ravie de vous retrouver en ce lundi 12 octobre. Le programme est chargé encore. On revient notamment ce matin sur le dossier ukrainien après moult revirements et déclarations en pagaille tout le week-end. De nouvelles frappes russes annoncées ce matin. On appellera Emmanuel Chaz à Kiev dans moins d'une heure. Bonjour Martin Guez.
2: Et ravi de vous retrouver aussi. Bonjour André Mélard, bonjour à toutes et à tous.
0: À la une de votre journal, la guerre entre les Houthis du Yémen et l'Arabie Saoudite prête à basculer.
2: Deux conflits larvés depuis 2022, à guerre ouverte depuis cet été. Et ce week-end, le Royaume saoudien a connu la pire attaque sur son territoire depuis 2015. C'était ce samedi, 13 morts à l'aéroport de Riyad. Aéroport à nouveau frappé hier et qui restera fermé ce lundi. Nous appellerons notre correspondant Joseph Clément dans un instant. Le Yémen que tentait de rallier plusieurs centaines de migrants depuis Djibouti, au moins 139 d'entre eux sont morts lors du naufrage de cette embarcation surchargée. Un cessez-le-feu énergétique annoncé unilatéralement par Donald Trump entre la Russie et l'Ukraine. Pas au courant, répond Kiev, pendant que Moscou continue de frapper Kharkiv. Une annonce de cessez-le-feu accueillie avec beaucoup de scepticisme dans l'Union européenne. En France, Raphaël Glucksmann sort vainqueur de la primaire de la gauche social-démocrate. Les candidats battus vont devoir bon gré mal gré se ranger derrière lui. Et puis les fans de James Bond vont être déçus. Pas de 007 au musée de l'espionnage en Angleterre, mais une histoire méconnue de la Seconde Guerre mondiale que nous dévoile Emeline Vin en fin de journal.
0: Après 4 ans de gel, le conflit entre les Houthis yéménites et l'Arabie Saoudite est désormais bel et bien ravivé et a connu ce week-end une nouvelle escalade.
2: Alors que l'Arabie Saoudite a connu la pire attaque sur son territoire depuis 10 ans, 14 morts lors de frappes contre l'aéroport de Riyad, 13 samedi et une nouvelle victime ce dimanche. Alors que l'aéroport de Dammam et des installations énergétiques du géant Aramco dans l'est du royaume ont aussi été visés. L'Arabie Saoudite, où l'on retrouve notre correspondant Joseph Clément. Joseph, l'Arabie Saoudite est un soutien militaire actif du gouvernement yéménite, en guerre avec les rebelles houthis depuis 2014 et depuis juillet, les affrontements ont repris. Un allié saoudien auquel s'est donc pris frontalement le groupe pro-iranien ce week-end.
3: Oui, c'est ça, à la suite d'une offensive éclair à la début du mois de septembre, la milice Houthi, rappelez-vous, s'était emparée du détroit de Bab el-Mandeb, la porte des exportations pétrolières saoudiennes vers l'Europe, ce qui n'a pas été au goût du royaume saoudien et a donc pressé le gouvernement yéménite de reprendre le chemin de la guerre contre les Houthis, malgré le cessez-le-feu conclu en 2022. Atteints par les frappes aériennes saoudiennes, les Houthis ont alors décrété que l'espace aérien saoudien était fermé et ont entamé la campagne de bombardement contre les aéroports que l'on connaît depuis cette dernière semaine ici à Riyad. Dans le pays, tout a été fait pour gommer l'intensification du conflit, mais il faut dire que depuis la semaine dernière, la population prend conscience de la gravité des explosions, avec les premiers morts et les très nombreux blessés qui sont arrivés dans les hôpitaux ces derniers jours. Avec un trafic aérien très perturbé, en plus des attaques sur les infrastructures pétrolières, le conflit est donc de plus en plus visible aux yeux de tous. Un véritable défi posé à l'Arabie, une puissance régionale qui accueille ce mois d'octobre une série de conférences internationales d'importance.
2: Merci beaucoup Joseph Clément, en direct de Riyad sur RFI. On le disait, l'aéroport de la capitale Riyad qui restera fermé au moins jusqu'à 21h temps universel ce lundi soir. Sur le territoire yéménite, les Houthis dénoncent une brutale agression saoudienne et ils font état de 124 frappes depuis samedi, notamment dans la capitale Sanaa qui est sous contrôle des Houthis. Une guerre qui n'empêche pas des milliers de migrants d'espérer toujours rallier le Yémen. L'Organisation internationale des migrations a recensé plus de 20 000 arrivées à Djibouti en provenance d'Éthiopie depuis le 17 septembre, et ce dans l'espoir de tenter la traversée. Une traversée qui a viré au drame et à l'effroi dans cette nuit du 8 au 9 octobre. Au moins 139 personnes sont mortes. 84 sont toujours portées disparues au large de Djibouti. Nous y reviendrons dans une vingtaine de minutes dans la prochaine édition d'Afrique Matin.
0: Donald Trump annonce un cessez-le-feu énergétique entre l'Ukraine et la Russie, sauf que personne n'a l'air au courant.
2: Et oui, surtout pas les principaux intéressés. Volodymyr Zelensky a dit ne pas en avoir été informé et a fait état de nouvelles frappes russes contre des installations énergétiques intervenues après l'annonce de Donald Trump. Le président américain, qui avait plutôt dans le week-end annoncé un accord avec Moscou sur la livraison de diesel russe, un accord vivement dénoncé par le premier ministre canadien Mark Carney, qui estime que cet accord va à l'encontre des efforts de paix en Ukraine. Un accord dénoncé aussi aux États-Unis par des élus démocrates comme républicains. Et en Europe, où le scepticisme et la confusion règnent face au revirement incessant de cet allié américain, Pierre Benazé.
4: La présidente de la Commission européenne s'est entretenue avec Volodymyr Zelensky après l'annonce de Donald Trump et Ursula von der Leyen souligne relayer l'appel du président ukrainien pour un cessez-le-feu qui protégerait les infrastructures énergétiques. De quoi ajouter à la confusion diplomatique depuis les annonces du président américain autour de ce cessez-le-feu. Puisque Volodymyr Zelensky lui-même a été surpris de cette annonce, il affirme par ailleurs que des frappes russes ont eu lieu contre des infrastructures énergétiques à Kiev et Kharkiv après l'annonce. Cet argument est repris à son tour par le président français Emmanuel Macron, selon qui ces frappes russes démontrent que le Kremlin refuse la trêve. Mais la France, je cite, « soutient sans réserve l'appel à une vraie trêve énergétique ». Pour rappel, le porte-parole du Kremlin, Dimitri Peskov, estimait ce jeudi inutile un cessez-le-feu qui serait limité à un seul secteur. Pierre Benazet, Bruxelles. 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
0: Un nouveau jour de colère en Inde où l'opposition hausse le ton.
2: Et où les cafards ont quitté les cachots. Les trois dirigeants de ce mouvement de la jeunesse ont été libérés après 24 heures de détention et ont aussitôt promis de continuer leur mobilisation en réclamant notamment la démission du président de la commission électorale à qui il reproche d'avoir supprimé 130 millions d'inscrits sur ses listes. Face à la répression et face aux arrestations qui se multiplient, le chef de l'opposition, Rahul Gandhi, principale figure faisant face au Premier ministre Narendra Modi, a appelé à marcher jusqu'à la Cour suprême ce lundi. On y reviendra en direct de New Delhi dans le prochain journal international à 6h, temps universel.
0: Le documentaire choc NASA décolle ce lundi en France.
2: Pour deux jours d'exploitation dans les salles françaises avant sa mise en ligne gratuite sur Internet. Un documentaire choc ovationné à la Mostra de Venise qui documente les massacres de civils à Gaza perpétrés par l'armée israélienne. L'offensive de l'État hébreu qui a fait plus de 74 000 morts ces trois dernières années. Une sortie que les autorités israéliennes tentent de court-circuiter car un site Internet et un documentaire nommé NASA sont déjà en ligne, sauf qu'il s'agit en fait d'une véritable opération de désinformation. Oriane Verdier.
5: Cette vidéo reprend grossièrement les codes narratifs du documentaire primé à la Mostra de Venise. Son titre, NASA, la vraie histoire. Tout comme l'original, il présente des témoignages de membres des forces israéliennes interviewés de nuit sur les toits de Tel Aviv. Mais là où le documentaire de Yuval Abraham et Rachel Shore en a recueilli 24, la vidéo mise en ligne 6 jours après la première projection de NASA, elle, ne présente que 4 témoins. Le visionnage donne l'impression d'une parodie, pourtant le sujet n'a rien de comique. NASA dénonce les massacres de masse systématiques commis à Gaza. Sa copie reprend les arguments de l'armée israélienne qui affirme avoir des règles strictes d'engagement, renvoyant la responsabilité des morts sur le Hamas. Le site et sa vidéo sont traduits en 39 langues. Les propos des témoins et des militaires filmés in situ sont ainsi rejoués dans les différentes langues par ce qui semble être de l'intelligence artificielle. Reste que cette vidéo a été mise en ligne avant le documentaire qu'elle copie, qui lui ne sera accessible au grand public qu'en novembre. L'enjeu n'était donc pas de faire dans la finesse, mais dans l'efficacité et la vitesse. Au passage, la plateforme revient sur différents narratifs des autorités israéliennes, notamment l'appellation de Judée-Samarie, défendue comme plus juste que le terme internationalement reconnu de Cisjordanie, territoire palestinien occupé illégalement par Israël.
2: Et pour tout savoir de ce film coup de poing, vous pouvez retrouver notre dossier qui est en ligne. Rendez-vous sur RFI.fr.
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0: 5h08 à Dakar, où s'ouvre la 89e session de la Commission africaine des droits humains et des peuples.
2: Et à cette occasion, l'ONG Human Rights Watch alerte à nouveau sur la situation des personnes LGBT+ au Sénégal, à travers les témoignages d'une quarantaine de personnes. Et alors que le Sénégal a durci son code pénal depuis le printemps, en prévoyant notamment des peines de prison allant de 5 à 10 ans d'emprisonnement pour relations entre personnes de même sexe, Sidi Yansané.
6: Parmi les personnes interrogées, le secrétaire général de la Rencontre africaine pour la défense des droits humains qui dénonce des détentions et des violences contre les LGBT ayant fortement augmenté dans tout le pays. La RADO dénombre au moins 212 personnes arrêtées en l'espace de 6 mois cette année. Les professionnels du droit expliquent que la nouvelle loi suscite la peur et l'angoisse au sein du corps judiciaire. D'après l'enquête, des détenus ont subi des tests de dépistage du VIH sans leur consentement éclairé, des pratiques qui dissuadent les personnes à se faire dépister volontairement, compromettant ainsi la lutte contre le VIH au Sénégal, au point de devenir un problème de santé publique, d'après un médecin. Le rapport cite également un jeune homme arrêté chez lui, à Thiès, battu, fouetté et blessé à la cuisse, un travailleur social intervenant à la prison dakaroise de Rebeus, qui rend compte de détenus LGBT exclus des activités communes, même pour la prière ou le coiffeur, ou encore une psychologue de l'université Charanta Diop, qui déclare que ses consultations ont triplé depuis 7 mois. Ces patients souffrant d'une anxiété sévère salaire et d'un retrait de la vie sociale de peur d'être attaqué.
2: Et Human Rights Watch qui rappelle par ailleurs au Sénégal que ces mesures prises vont à l'encontre de la charte olympique alors que le pays accueille les Jeux Olympiques de la jeunesse à la fin du mois.
0: En France, Martin, il n'y a pas eu match lors de la primaire social-démocrate.
2: Les résultats ont été retardés de quelques heures après une cyberattaque, ce qui n'a pas empêché Raphaël Glucksmann d'être officiellement investi candidat à la présidentielle. Lui qui a rassemblé 66% des suffrages, il devance Olivier Faure et Ségolène Royal notamment. Quelques 140 000 personnes s'étaient

0: toute façon, elle se verrait et elle serait forcément coupable.
1: Le patron du PS, Olivier Faure, arrivé en seconde position, est plus tempéré. Il accepte la victoire avec philosophie.
2: Tu as su convaincre une majorité des votants et je respecte trop le processus démocratique de la primaire pour ne pas l'accepter avec sagesse.
1: Pour la première fois, le PS ne présentera pas de candidat propre. Une déception pour Ségolène Royal qui annonce du bout des lèvres son soutien au vainqueur avec une condition.
3: Je suis pour l'ordre juge, donc je suis pour la règle. Donc je suis pour celui qui a gagné ce soir les primaires, à condition, comme je l'ai dit, qu'il y ait un rassemblement à gauche qui se fasse.
1: Car la charte d'engagement de la primaire, signée par l'ensemble des candidats, prévoit explicitement l'obligation de soutenir le vainqueur. Encore faut-il résister à l'épreuve des alliances.
4: Et une investiture sur laquelle nous reviendrons avec le politologue Yves Saint-Omer. Il sera votre invité à 7h15, temps universel, André de Mellard.
5: Oui, juste après la revue de presse internationale. Enfin, au pays de James Bond, Martin, un musée d'un nouveau genre consacré à l'espionnage.
4: Un musée qui vient d'ouvrir ses portes cet été, le Trent Park House of Secrets, qui accueille le public à Londres depuis quelques semaines et qui met en lumière une histoire peu connue des Britanniques, celle de ces hauts gradés du régime nazi, espionnés jour et nuit par des rescapés juifs. Une histoire d'espions que nous raconte Emeline Vin.
6: Un manoir de briques rouges, mode géorgienne avec chinoiserie et grande bibliothèque. En 1939, le gouvernement britannique réquisitionne Trent Park. Pendant la guerre, les hauts gradés allemands y sont incarcérés.
7: Ils pensaient qu'ils étaient bien traités parce qu'ils étaient importants.
6: Giuseppe Albano, directeur du musée, ouvert fin juillet.
7: Mais il y avait des micros cachés partout. Dans la cave, des oreilles secrètes écoutaient, enregistraient les conversations qui se tenaient à l'étage. Ces oreilles secrètes, c'était principalement des réfugiés juifs germanophones.
6: Les autorités découvrent ainsi l'existence du programme d'armement d'Hitler. Les détenus évoquent aussi les crimes de guerre des nazis.
7: Les oreilles secrètes ont enregistré les généraux parler de ce qui se passait dans les camps. Certains se vantaient du nombre de juifs qu'ils avaient tués. Ça a dû être une expérience affreuse.
6: L'histoire n'a été étudiée qu'après la déclassification des archives. Sharon, une riveraine, sort émue de sa visite.
8: En tant que juive, je savais que des réfugiés s'étaient engagés comme traducteurs. Mais je suis triste de savoir qu'aucun prisonnier n'a été poursuivi après la guerre.
6: Pas de poursuite pour maintenir le secret sur l'opération en prévision d'un autre conflit. Emeline Vallandre, RFI.
4: Et en espionnant la pendule, je vois qu'il est 8h14 à Londres, 7h14 à Paris, l'heure de retrouver André de Mellard.
5: Martin Guèze pour le journal. L'info africaine dans 20 minutes sur RFI avec à la une ce drame au large de Djibouti. Des migrants en majorité éthiopiens qui étaient à bord d'une embarcation de fortune surchargée. Le naufrage a eu lieu sur l'une des routes les plus meurtrières au monde et l'une des plus méconnues, celle qui relie la Corne de l'Afrique au Yémen via Djibouti et le détroit de Bab el-Mandeb. Bilan, 139 morts, 84 disparus et 82 survivants en état de choc, nous dira à 7h30 le chef de mission de l'OIM à Djibouti. On sera aussi dans le journal de 7h30 à Bangui, en Centrafrique, au matin d'une journée ville morte à l'appel d'un consortium d'organisations de la société civile afin de protester contre l'augmentation des prix du carburant. Ce conducteur de moto-taxi soutient cette initiative.
9: Je n'ai pas les moyens d'acheter du carburant à ce prix et de m'en sortir. Lorsque nous augmentons nos tarifs, les clients se plaignent et nous travaillons à perte. Le gouvernement doit annuler cette hausse et nous proposer un prix plus abordable.
5: Et puisqu'on parle carburant et véhicules, aujourd'hui c'est le mondial de l'auto qui démarre à Paris. On évoque sur RFI le secteur envahi par l'IA, lui aussi la présence record de constructeurs chinois lors de ce mondial de l'auto à Paris. Rendez-vous à 9h aussi pour évoquer...
10: Bonjour, après un week-end plutôt nuageux, nous aurons droit à un début de semaine ensoleillé et des températures en hausse. Nous aurons 14 degrés du côté de Langogne, 18 à Marvejols et 19 degrés sont attendus à Mende. Les journées du mardi et du mercredi s'annoncent tout autant ensoleillées, avec des températures printanières attendues sur tout le département. En ce 12 octobre, nous fêtons les Wilfrid ainsi que les Séraphins.
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0: Bonjour et merci à ceux qui nous rejoignent à l'instant. Il est 7h30, on retrouve le journal Thomas Semler.
1: Bonjour à toutes et à tous, à la une de votre journal, la sénatrice de Lozère appelle les lycéens du département à collaborer ensemble à la rédaction d'amendements. Également, la médiathèque départementale fait sa révolution numérique, vous entendrez sa directrice. Et puis, une page culture avec une nouvelle exposition visible à Marvejol et Raymond Depardon à l'affiche du cinéma de Mende. Et donc, pour débuter cette édition, la sénatrice de la Lozère, Guylaine Pantel, propose d'associer les lycéens du département à la rédaction d'amendements au projet de loi de finances pour 2027. Dans le contexte des mobilisations lycéennes, elle souhaite réunir plusieurs conseils de la vie lycéenne, les CVL, afin de travailler avec eux sur des propositions concrètes. Des propositions qui pourraient être déposées au Sénat lors de l'examen du budget. Une démarche présentée comme citoyenne et pédagogique pour permettre aux jeunes de mieux comprendre les fonctionnements parlementaires et leur donner une traduction concrète à leurs revendications. Un seul site et désormais plusieurs services. Le département a lancé officiellement le nouveau portail des médiathèques de Lozère, nommé biblio.lozère.fr. Il s'adresse au grand public, aux bibliothécaires du réseau, aux enseignants, aux élèves, mais aussi aux agents du département. L'une des nouveautés, la mise en réseau. Le site rassemble désormais les 50 bibliothèques du département avec la possibilité de réserver ses livres en ligne. Marlène Vasselon, directrice de la médiathèque départementale, explique pourquoi il fallait changer.
2: Alors déjà, c'est un site qui est mis aux normes, puisqu'il ne l'était pas aux normes RGA, donc pour permettre aux personnes déficientes ou présentant des handicaps de pouvoir accéder au site et de pouvoir l'utiliser de manière correcte. Donc il est devenu inclusif, ce qui n'était pas le cas. Nous avions un site qui était... obsolète désormais, puisqu'il date de 2012, donc forcément, il a fallu le mettre à jour. Et ce site peut enfin permettre à l'ensemble des médiathèques de notre réseau d'être fléchés dessus et d'avoir accès aux informations, puisque jusqu'à maintenant, il n'était destiné qu'à 5 grosses médiathèques en Lozère.
1: Chaque public y trouve son espace. Les bibliothèques ont leur propre page qu'elles complètent elles-mêmes avec leurs animations. Les enseignants accèdent à des valises thématiques avec des documents adaptés. Et pour les lecteurs, la grande nouveauté, c'est donc la réservation en ligne.
2: Si on prend les bibliothécaires, ils peuvent eux-mêmes compléter leur page de bibliothèque pour vraiment mettre toutes leurs animations, tout ce qu'ils proposent à leur public. Donc c'est vraiment devenu un outil plus territorialisé. Donc très important pour le développement de la lecture sur le réseau. Pour les enseignants, désormais, il y a tout un volet qui permet d'avoir accès aux valises thématiques, aux lectures suivies et à tout ce qui concerne, on va dire, les publics présentant des handicaps, donc un peu plus de l'inclusion sur des documents en braille, en langue des signes, facile à lire, pour les 10 aussi, par exemple. Et puis après, pour le grand public, la plus grosse évolution, c'est que désormais, s'ils sont inscrits dans leur bibliothèque, ils peuvent faire des réservations en direct et du coup, ils auront accès à ce qu'il y a dans leur bibliothèque. Ils pourront les réserver, mais ils pourront aussi réserver les livres qu'il y a à la médiathèque départementale qui seront après amenés dans leur bibliothèque.
1: Le catalogue compte environ 110 000 documents physiques avec des ressources numériques, près d'un million de contenus, films, presse, musique, livres audio ou encore auto-formation. Ces ressources numériques sont gratuites pour les abonnés d'une bibliothèque du réseau et le portail est accessible 24 heures sur 24 sur biblio.lozere.fr. À l'actualité, c'est également la région Occitanie, la Banque des Territoires et l'organisme CDC Biodiversité qui viennent de signer une convention de partenariat pour protéger et restaurer la biodiversité en Occitanie. L'objectif, mobiliser des outils financiers et la connaissance de chacun pour accompagner les territoires avec une attention particulière portée à la prévention des incendies et la régénération des zones sinistrées après l'été passé. Trois axes sont fixés, la sensibilisation des entreprises, l'accompagnement des agriculteurs vers des pratiques plus durables et la protection des forêts avec la relance du pastoralisme. Et puis pour finir, deux événements culturels qui s'offrent à vous. Tout d'abord, à partir d'aujourd'hui et jusqu'au 21 novembre prochain, Marvejol accueille La Grande Guerre en Bleu, une double exposition consacrée à la Première Guerre mondiale. Elle est signée par Roland Lecheloin et donc à travers des toiles monochromes bleues, l'artiste propose une représentation décalée de la Grande Guerre. Les œuvres sont présentées à l'atelier galerie du Homard Bleu ainsi qu'à l'office de tourisme Gévaudan destination place du Soubéran. Un vernissage est organisé par la commune de Marvejol demain à 18h à l'office de tourisme. Et puis côté 7e art, le cinéma demande, en lien avec le musée du Gévaudan, projette aujourd'hui le premier des trois films de la série Profil paysan du photographe et donc réalisateur Raymond Depardon ainsi que sa compagne Claudine Nougaret. Le premier opus nommé L'Approche sera diffusé cet après-midi à 14h ainsi que jeudi à 18h. Les deux autres longs métrages, Le quotidien et La vie moderne, seront quant à eux projetés les semaines suivantes. Des séances organisées dans le cadre de l'exposition photographique rurale visible au musée et en s'inscrivant dans le cadre de l'année mondiale du pastoralisme.
3: Bonjour, après un week-end plutôt nuageux, nous aurons droit à un début de semaine ensoleillé et des températures en hausse. Nous aurons 14 degrés du côté de Langogne, 18 à Marvejol et 19 degrés sont attendus à Mende. Les journées du mardi et du mercredi s'annoncent tout autant ensoleillées, avec des températures printanières attendues sur tout le département. En ce 12 octobre, nous fêtons les Wilfrid ainsi que les Séraphins.

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0: à peu près ça. Bon.
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3: Vous écoutez RFI, il est 8h à Paris, 11h30 à New Delhi et 6h en temps universel.
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3: L'heure du journal. Bonjour Nemo Pis.
4: Bonjour Andréane, bonjour à tous.
3: Les infrastructures énergétiques russes et ukrainiennes vont-elles être épargnées cet hiver?
4: En tout cas, Donald Trump a annoncé qu'un accord avait été trouvé entre les deux camps sur le sujet. Surprise à Kiev comme à Moscou où visiblement personne n'en avait entendu parler. Nous appelons notre correspondante en Ukraine dans un instant. Donald Trump, encore lui, vivement critiqué par des élus aussi bien démocrates que républicains après avoir ce samedi annoncé une autre entente avec la Russie concernant les importations de diesel. La colère ne redescend pas en Inde après la radiation de quelques 130 millions d'inscrits sur les listes électorales. Les partis d'opposition, le parti du peuple des cafards et surtout les étudiants sont mobilisés. Et puis nous sommes à la veille de la visite du roi d'Espagne à Ceuta et Melilla, les enclaves espagnoles situées dans le nord du Maroc. Quelques semaines après la crise migratoire, c'est silence radio à Rabat, mais pas à Casablanca. Vous entendrez des habitants en colère.
3: Donald Trump surprend tout le monde en annonçant une trêve énergétique entre l'Ukraine et la Russie.
4: Et les premiers étonnés sont les deux camps eux-mêmes. Kiev demande des détails à Washington sur cette trêve, mais dit vouloir la respecter à condition que Moscou fasse de même. De leur côté, les alliés de Kiev réaffirment leur soutien. La capitale ukrainienne où l'on vous retrouve, Emmanuel Chasse, bonjour.
5: Bonjour Nemo.
4: Une annonce qui a donc surpris tout le monde dans le pays, d'autant que si trêve il y avait, elle semble déjà avoir été violée.
5: Oui, tout à fait. Alors, le gouvernement ukrainien n'a en premier lieu pas été informé de cette trêve, selon Kiev, mais Kiev l'a toujours appelé de ses voeux. L'Ukraine est prête à respecter toute trêve si la Russie est disposée à en faire autant. Mais effectivement, dans les faits, peu après cette annonce, l'une des centrales thermiques de Kharkiv a été frappée par la Russie, une infrastructure énergétique donc, et une frappe dénoncée par la diplomatie ukrainienne ainsi que par les alliés du pays. Le président français Emmanuel Macron a dénoncé l'intensification des frappes russes. La semaine dernière, selon des chiffres donnés par Kiev, la Russie a lancé plus de 200 frappes sur la grille énergétique ukrainienne ainsi que 17 sur le gaz et le pétrole du pays. Suite à cette annonce surprise de Donald Trump, Volodymyr Zelensky s'est entretenu avec le secrétaire général de l'OTAN, Mark Rutte, le premier ministre canadien, Mark Carney, ainsi que le président finlandais, Alexander Stubb. Le ministre des Affaires étrangères ukrainien, Andriy Sybiha, a lui échangé avec son homologue allemand, Johann Wadephul. Tous réaffirment leur soutien à l'Ukraine, notamment pour assurer sa défense contre les raids aériens incessants lancés par la Russie.
4: Merci Emmanuel Chasse, correspondante de Radio France Internationale à Kiev. Une annonce surprise, donc, on l'a compris, qui est survenue quelques jours après une autre, celle d'un accord conclu entre les États-Unis et la Russie pour importer du diesel russe, alors que son prix augmente un peu partout dans le monde. Une annonce vivement critiquée aux États-Unis, aussi bien, je vous le disais, par des élus démocrates que républicains, surtout à l'approche des élections de mi-mandat. RFI Atlanta, Edouard Maille.
6: Dans un communiqué publié ce dimanche, 7 sénateurs, 3 démocrates et 4 républicains ont dénoncé cet accord avec la Russie. Je cite « Le Congrès a explicitement interdit les importations d'énergie russe en 2022 afin d'empêcher que l'argent américain ne finance la guerre brutale menée par Poutine contre l'Ukraine », ont écrit les sénateurs. Ils estiment que l'accord est illégal. Parmi les signataires, Jane Shaheen, la démocrate la plus importante au sein de la Commission des Affaires étrangères du Sénat, mais aussi le républicain Tom Tillis, déjà très critique de l'administration de Donald Trump. Il a aussi fustigé cet accord dans une interview sur la chaîne NBC.
7: Cela a des conséquences mortelles car cela donne à Vladimir Poutine le sentiment que nous allons lever le pied plutôt qu'accélérer pour mettre fin à cette guerre et garantir la paix en Europe. Nous devons revenir sur cette décision et je pense sincèrement qu'il y a de bonnes raisons de considérer que le président ne respecte pas la loi. Nous avons été très clairs, la Russie est l'agresseur. C'est la Russie qui peut mettre fin à cette guerre en se retirant des territoires qu'elle occupe.
6: Dans leur communiqué, les sénateurs dénoncent une mesure à l'encontre de la volonté du Congrès et sans consultation avec ses élus et appellent la Maison-Blanche à faire marche arrière. Edouard Maï, Atlanta, RFI.
3: Les rebelles houthis du Yémen continuent de frapper l'Arabie Saoudite.
4: Et notamment l'aéroport international de Riyad, toujours à l'arrêt après des bombardements ce week-end. Encore un mort et 11 blessés ce dimanche, au lendemain de l'attaque la plus meurtrière dans le pays depuis 10 ans. L'aéroport de Dammam, dans l'est du pays, a également été visé par les houthis alliés de l'Iran. Cette nuit, la coalition menée par Riyad a annoncé avoir détruit un missile houthi qui visait le sud du royaume. Vous en lisez davantage sur notre site internet RFI.fr. Autre missile lancé cette nuit, cette fois en mer du Japon. L'armée sud-coréenne assure que la Corée du Nord y a tiré plusieurs missiles balistiques. Des lancements qui interviennent après le tir d'essai par Séoul d'un véhicule planant hypersonique. Première arme de ce type fabriquée dans le pays, c'était jeudi.
3: Des sanctions chinoises contre un ministre du Paraguay et un autre de Belize.
4: Oui, pour avoir, je cite, obstinément soutenu le maintien de relations diplomatiques entre leur pays et Taïwan. Pékin interdit désormais l'entrée sur son territoire à ces deux concernés et également gelé leurs avoirs en Chine. Le Paraguay et Belize, qui font partie des 12 États qui ont gardé des relations diplomatiques officielles avec Taïwan.
3: C'est à la une aussi ce lundi, le centre-ville de New Delhi verrouillé pour la troisième journée consécutive.
4: Mobilisation massive en Inde, colère des étudiants, du parti du peuple des cafards aussi et des partis politiques d'opposition menés par Rahul Gandhi qui prévoit de défiler aujourd'hui. Tous protestent contre la radiation de quelques 130 millions de personnes des listes électorales et y voient une manœuvre pour favoriser le BJP au pouvoir du Premier ministre Narendra Modi. Bonjour Abdoulaye Rally, vous êtes à New Delhi. Le mouvement a été initié par le parti du peuple des cafards mais semble propulsé désormais par les étudiants.
0: Oui, c'est le véritable fer des lances de ces convulsions sociales. Ce sont les divers mouvements étudiants de gauche, deux organisations principalement, l'Association des étudiants de toute l'Inde et la Fédération des étudiants de l'Inde. Ce sont elles qui occupent le terrain et font face à la police depuis samedi. Ce sont ces organisations qui reçoivent les coups de matraque. Et le véritable visage de cette organisation, de cette contestation, c'est la jeune Neha Bora. Elle est la présidente de la principale organisation étudiante. Malgré ses multiples arrestations, elle continue de harceler le pouvoir. Arrêtée à nouveau hier, Neha Bora a lancé depuis sa cellule « Je suis en détention ». Pas le mouvement. Et puis de son côté, ce matin, le parti des cafards a donné 24 heures à la police pour désigner un lieu de rassemblement autorisé, car les protestations sont interdites dans la capitale.
4: Justement, Abdoulaye, les partis politiques vont-ils pouvoir entrer en jeu comme prévu ce lundi ?
0: Alors, Rahul Gandhi maintient fermement l'appel à la marche nationale vers la Cour suprême. Il exhorte les citoyens à défiler pour reprendre ses mots en tant qu'Indien. Le leader du Congrès a annulé son voyage politique à Goa et a ordonné à l'ensemble de ses députés de converger dans le centre de Delhi pour forcer aujourd'hui les barrages. L'opposition demande, je rappelle, le départ du chef de la commission électorale, Gyanesh Kumar, accusé de partialité. Mais la police réplique par un verrouillage de la capitale, 37 000 hommes déployés, restrictions routières drastiques et fermeture des stations métro clés du centre-ville aujourd'hui encore.
4: Abdoulaye Rally en direct de New Delhi pour RFI, merci. Autre mobilisation qui se poursuit en France cette semaine, celle des lycéens. L'acte 5 est prévu demain mardi, sujet devenu largement politique. Selon un sondage réalisé par Ipsos, plus d'un Français sur deux soutient le mouvement de contestation.
3: Et justement, on connaît le nom du candidat social-démocrate pour la présidentielle 2027.
4: Ce sera Raphaël Glucksmann, large vainqueur de la primaire dès le premier tour. Il a récolté plus de 66% des voix des quelques 140 000 votants. Loin devant donc Olivier Faure, le premier secrétaire du Parti Socialiste et ses 14%, l'eurodéputé ouvre ainsi un nouveau chapitre de sa trajectoire. Son portrait avec Marie Lecoq.
2: Il n'a jamais été militant de parti, encore moins élu local. À bientôt 47 ans, Raphaël Glucksmann arrive à l'investiture de la gauche par la petite porte. Fils du philosophe André Glucksmann, cet ancien documentariste entre en politique en 2018. Cette année-là, il fonde Place Publique, un mouvement destiné à rassembler la gauche pro-européenne qui le propulse au Parlement européen l'année suivante. À Bruxelles, il s'y forge une identité, défense des Ouïghours, fermeté face à Vladimir Poutine, l'Europe comme combat de sa vie. Raphaël Glucksmann s'appuie sur son résultat aux élections européennes de 2024. Sa liste, soutenue par le Parti socialiste, obtient près de 14% des suffrages. Troisième du scrutin, elle arrive en tête des listes de gauche. Dimanche soir, invité du journal de France 2, celui qui vient de remporter la primaire de la gauche avec 66% des voix a savouré sa victoire. On lui promettait qu'il allait se noyer dans cette bataille, lui promet désormais que la gauche démocratique va gagner. Reste le terrain, on le dit, trop parisien, trop hors-sol, une étiquette que Raphaël Glucksmann devra tenter de décrocher sur les routes de la campagne s'il veut convaincre et élargir son électorat.
4: Marie Lecoq du service politique de Radio France Internationale.
3: La relation entre le Maroc et l'Espagne de nouveau à l'épreuve dès demain.
4: À l'occasion de la visite du roi d'Espagne Felipe VI à Ceuta et Melilla, ces deux enclaves espagnoles situées dans le nord du royaume chérifien. Ceuta, où plus de 70 000 candidats à la migration étaient parvenus à se rendre cet été. C'est surtout la première visite d'un souverain espagnol depuis près de 20 ans. La dernière, c'était celle de Juan Carlos en 2007, ce qui avait d'ailleurs provoqué une crise diplomatique entre les deux pays. Les autorités marocaines de leur côté reste pour l'instant plutôt silencieuse, mais les Casablancais rencontrés par Mathias Reynal dans la capitale économique, eux, sont en colère.
8: Tout le monde ici a les yeux rivés sur Ceuta. Ceuta, c'est le nom que les Marocains donnent à cette ville qu'ils considèrent occupée par Madrid. Alors la visite de Felipe VI...
9: C'est un message pour réaffirmer que Ceuta est espagnole, elle n'est pas marocaine. Les Marocains, oubliez Ceuta, voilà ce qu'il dit.
8: Si au départ une partie de la presse a dénoncé comme ce jeune homme un geste de défiance, elle est devenue beaucoup plus silencieuse à l'approche du jour J. Officiellement, il n'y a eu aucune réaction du palais ni des hauts responsables politiques marocains. En 2007, avant la visite de Juan Carlos, le royaume avait rappelé son ambassadeur pour consultation. Un autre Casablancais réagit.
10: Ils ne veulent pas aggraver le problème. Si la presse s'en mêle, ça risque d'être pire encore. Mais c'est de la provocation.

0: Ce chant d'oiseau n'est peut-être pas le plus joli à nos oreilles, mais c'est le plus puissant jamais mesuré. Il appartient à l'araponga blanc qui vit en Amazonie. Là-bas, des chercheurs ont découvert deux autres espèces presque tout aussi bruyantes. L'araponga à gorge nue et le sérima à pattes rouges dépassent eux aussi facilement les 120 décibels, soit le niveau d'un marteau-piqueur. Un mâle araponga a même été enregistré à plus de 130 décibels, l'équivalent du vacarme d'un réacteur d'avion. Le volume sonore des oiseaux restait jusqu'ici largement inexploré. Les scientifiques veulent comprendre pourquoi certaines espèces font autant de bruit. Ils ont d'abord supposé qu'il s'agissait surtout d'oiseaux polygames au vol limité. Dans une forêt dense, où la visibilité est faible, le son devient en effet le meilleur allié pour attirer une partenaire. Mais cette thèse ne tient pas pour le sérima à pattes rouges. Monogame et vivant dans des pâturages, il pousse pourtant des cris d'un volume comparable à un concert de rock.
1: Les précisions de Stéphanie Schuller.
2: Et Nemo en piste pour le journal. Merci.
3: Bonjour, après un week-end plutôt nuageux, nous aurons droit à un début de semaine ensoleillé et des températures en hausse. Nous aurons 14 degrés du côté de Langogne, 18 à Marvejols et 19 degrés sont attendus à Mende. Les journées du mardi et du mercredi s'annoncent tout autant ensoleillées, avec des températures printanières attendues sur tout le département. En ce 12 octobre, nous fêtons les Wilfried ainsi que les Séraphins.
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0: Bonjour, il est 8h30, merci d'être à l'écoute de 48FM. On retrouve le journal Thomas Semmler.
1: Bonjour à toutes et à tous, à la une de votre journal, la sénatrice de Lozère appelle les lycéens du département à collaborer ensemble à la rédaction d'amendements. Également, la médiathèque départementale fait sa révolution numérique, vous entendrez sa directrice. Et puis, une page culture avec une nouvelle exposition visible à Marvejols et Raymond Depardon à l'affiche du cinéma de Mende. Et donc pour débuter cette édition, la sénatrice de la Lozère, Guylaine Pantel, propose d'associer les lycéens du département à la rédaction d'amendements au projet de loi de finances pour 2027. Dans le contexte des mobilisations lycéennes, elle souhaite réunir plusieurs conseils de la vie lycéenne, les CVL, afin de travailler avec eux sur des propositions concrètes. Des propositions qui pourraient être déposées au Sénat lors de l'examen du budget. Une démarche présentée comme citoyenne et pédagogique pour permettre aux jeunes de mieux comprendre les fonctionnements parlementaires et leur donner une traduction concrète à leurs revendications. Un seul site et désormais plusieurs services. Le département a lancé officiellement le nouveau portail des médiathèques de Lozère, nommé biblio.lozère.fr. Il s'adresse au grand public, aux bibliothécaires du réseau, aux enseignants, aux élèves, mais aussi aux agents du département. L'une des nouveautés, la mise en réseau. Le site rassemble désormais les 50 bibliothèques du département avec la possibilité de réserver ses livres en ligne. Marlène Vasselon, directrice de la médiathèque départementale, explique pourquoi il fallait changer.
2: Alors déjà, c'est un site qui est mis aux normes, puisqu'il ne l'était pas aux normes RGA, donc pour permettre aux personnes déficientes ou présentant des handicaps de pouvoir accéder au site et de pouvoir l'utiliser de manière correcte. Donc il est devenu inclusif, ce qui n'était pas le cas. Nous avions un site qui était... obsolète désormais, puisqu'il date de 2012, donc forcément, il a fallu le mettre à jour. Et ce site peut enfin permettre à l'ensemble des médiathèques de notre réseau d'être fléchés dessus et d'avoir accès aux informations, puisque jusqu'à maintenant, il n'était destiné qu'à 5 grosses médiathèques en Lozère.
1: Chaque public y trouve son espace. Les bibliothèques ont leur propre page qu'elles complètent elles-mêmes avec leurs animations. Les enseignants accèdent à des valises thématiques avec des documents adaptés. Et pour les lecteurs, la grande nouveauté, c'est donc la réservation en ligne.
2: Si on prend les bibliothécaires, ils peuvent eux-mêmes compléter leur page de bibliothèque pour vraiment mettre toutes leurs animations, tout ce qu'ils proposent à leur public. Donc c'est vraiment devenu un outil plus territorialisé. Donc très important pour le développement de la lecture sur le réseau. Pour les enseignants, désormais, il y a tout un volet qui permet d'avoir accès aux valises thématiques, aux lectures suivies et à tout ce qui concerne, on va dire, les publics présentant des handicaps, donc un peu plus de l'inclusion sur des documents en braille, en langue des signes, facile à lire, pour les 10 aussi, par exemple. Et puis après, pour le grand public, la plus grosse évolution, c'est que désormais, s'ils sont inscrits dans leur bibliothèque, ils peuvent faire des réservations en direct et du coup, ils auront accès à ce qu'il y a dans leur bibliothèque. Ils pourront les réserver, mais ils pourront aussi réserver les livres qu'il y a à la médiathèque départementale qui seront après amenés dans leur bibliothèque.
1: Le catalogue compte environ 110 000 documents physiques avec des ressources numériques, près d'un million de contenus, films, presse, musique, livres audio ou encore auto-formation. Ces ressources numériques sont gratuites pour les abonnés d'une bibliothèque du réseau et le portail est accessible 24 heures sur 24 sur biblio.lozère.fr. À l'actualité, c'est également la région Occitanie, la Banque des Territoires et l'organisme CDC Biodiversité qui viennent de signer une convention de partenariat pour protéger et restaurer la biodiversité en Occitanie. L'objectif, mobiliser des outils financiers et la connaissance de chacun pour accompagner les territoires avec une attention particulière portée à la prévention des incendies et la régénération des zones sinistrées après l'été passé. Trois axes sont fixés, la sensibilisation des entreprises, l'accompagnement des agriculteurs vers des pratiques plus durables et la protection des forêts avec la relance du pastoralisme. Et puis pour finir, deux événements culturels qui s'offrent à vous. Tout d'abord, à partir d'aujourd'hui et jusqu'au 21 novembre prochain, Marvejols accueille La Grande Guerre en Bleu, une double exposition consacrée à la Première Guerre mondiale. Elle est signée par Roland Lechloin et donc à travers des toiles monochromes bleues, l'artiste propose une représentation décalée de la Grande Guerre. Les œuvres sont présentées à l'atelier-galerie du Homard Bleu ainsi qu'à l'office de tourisme Gévaudan Destination Place du Soubéran. Un vernissage est organisé par la commune de Marvejols demain à 18h à l'office de tourisme. Et puis côté 7e art, le cinéma demande, en lien avec le musée du Gévaudan, projette aujourd'hui le premier des trois films de la série Profil paysan du photographe et donc réalisateur Raymond Depardon ainsi que sa compagne Claudine Nougaret. Le premier opus nommé L'Approche sera diffusé cet après-midi à 14h ainsi que jeudi à 18h. Les deux autres longs métrages, Le quotidien et La vie moderne, seront quant à eux projetés les semaines suivantes. Des séances organisées dans le cadre de l'exposition photographique rurale visible au musée et en s'inscrivant dans le cadre de l'année mondiale du pastoralisme.
3: Bonjour, après un week-end plutôt nuageux, nous aurons droit à un début de semaine ensoleillé et des températures en hausse. Nous aurons 14 degrés du côté de Langogne, 18 à Marvejols et 19 degrés sont attendus à Mende. Les journées du mardi et du mercredi s'annoncent tout autant ensoleillées, avec des températures printanières attendues sur tout le département. En ce 12 octobre, nous fêtons les Wilfrid ainsi que les Séraphins.

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2: Et 7h en temps universel, on retrouve Martin Guez pour le journal avec à la une la guerre des airs entre les Houthis du Yémen et l'Arabie Saoudite.
4: Une guerre relancée début juillet lors de frappes saoudiennes sur l'aéroport de Sanaa aux mains du groupe rebelle. Guerre qui est un point de bascule après les frappes menées ce week-end par les Houthis sur l'aéroport de Riyad. Les habitants du Yémen, eux, craignent une nouvelle escalade du conflit. Nouvelle journée de mobilisation en Inde où, après le parti des cafards et les mouvements de la jeunesse, c'est aujourd'hui l'opposition qui appelle à descendre dans les rues contre le parti au pouvoir et contre la commission électorale. Gros plan ensuite sur le lancement de NASA, documentaire choc sur les massacres commis par l'armée israélienne à Gaza. Documentaire qui a enflammé la Mostra de Venise et embarrassé les autorités israéliennes. Et puis enfin, tous en voiture en fin de journal pour l'ouverture du Mondial de l'Auto. Marché qui fait la part belle aux véhicules électriques, neufs comme d'occasion.
2: L'aéroport de Riyad fermé jusqu'à ce soir après un week-end sous les bombes dans la capitale saoudienne.
4: Et de nouvelles attaques revendiquées par les Houthis du Yémen, des opérations contre des aéroports et des infrastructures énergétiques, alors que les frappes des rebelles pro-iraniens contre l'aéroport de Riyad ont fait au moins 14 morts dans le week-end, dont 13 pour la seule journée de samedi, soit la pire attaque depuis 10 ans dans le royaume saoudien. Des sites du géant de l'énergie Aramco ont aussi été touchés, comme une installation gazière et une raffinerie dans l'est de l'Arabie Saoudite. Et puis un autre aéroport, celui de Dammam, a également été touché. L'Arabie Saoudite, alliée du gouvernement yéménite, a elle poursuivi sa contre-offensive au Yémen. Et les Houthis font état de 124 frappes aériennes saoudiennes depuis samedi, à Sanaa, notamment la capitale, qui est toujours sous leur contrôle. Une population yéménite qui se prépare à une nouvelle escalade du conflit, débutée en 2014 et ravivée cet été, à l'image des habitants de la région de Marib, zone toujours sous contrôle gouvernemental. Et Abla Junaidi a pu joindre l'un d'entre eux.
5: Le gouvernorat de Marib, dans le centre du Yémen, est farouchement disputé. Les hydrocarbures de son sous-sol intéressent aussi bien les forces alliées au gouvernement soutenu par Riyad que ses opposants Houthis. Ce bastion gouvernemental a aussi vu affluer la majorité des 200 000 déplacés internes, aggravant une situation économique déjà critique, nous raconte ce témoin qui souhaite garder l'anonymat.
6: Les gens tentent de faire des stocks de nourriture. Le carburant et le gaz domestique ont doublé de prix. On ne les trouve plus que sur le marché noir. Le prix de certains légumes a été multiplié par 3. Le fait qu'on cherche à stocker va aggraver la situation puisque les ports sont fermés et que les marchandises n'entrent plus comme avant. Quelques produits arrivent des ports d'Aden et de Mukalla, mais ceux d'Odeida et de Mocha sont fermés.
5: Le Yémen pourra-t-il éviter une nouvelle escalade? Notre témoin en doute.
6: Pour être honnête, nous n'avons plus d'espoir. Cela fait 12 ans que ça dure et à chaque fois qu'une solution semble apparaître, il y a quelqu'un pour reprendre la guerre. Les politiciens, des deux côtés, agissent au mépris de la population. Ils ne cherchent pas à régler le problème.
5: Les organisations humanitaires s'alarment plus que jamais. Face à l'une des pires crises du moment, le Yémen est aussi l'un des pays qui reçoit le moins d'aide d'urgence.
4: Abla Junaidi, toutes nos informations sur la guerre au Yémen sont à retrouver sur notre fil en direct, alimenté en temps réel par notre rédaction numérique. Rendez-vous sur RFI.fr.
2: Malgré les arrestations, la jeunesse et l'opposition haussent le ton en Inde.
4: Où 3 dirigeants du parti des cafards ont été libérés hier après 24 heures de détention et ont aussitôt promis de continuer leur mobilisation en réclamant notamment la démission du président de la commission électorale, à qui il reproche d'avoir supprimé 130 millions d'inscrits sur ces fameuses listes. Face à la répression et aux arrestations qui se multiplient, le chef de l'opposition, Rahul Gandhi, principale figure faisant face au Premier ministre Narendra Modi, a appelé à marcher jusqu'à la Cour suprême ce lundi. Un mouvement de protestation qui s'étend désormais à toutes les strates de la société, comme nous l'explique Trisha, jeune cinéaste indienne, qui s'exprime au micro RFI, notre correspondant à New Delhi, Abdullah Rali.
7: La commission électorale a radié illégalement plus de 130 millions de personnes. C'est une purge ciblée, basée sur la religion. Si vous êtes musulman, dalit ou adivasi, vous êtes visé. C'est totalement illégal. Du jour au lendemain, des citoyens perdent leur droit de vote, qui est pourtant fondamental. Depuis le 2 octobre, des manifestations éclatent dans tout le pays, pas seulement à Delhi. Syrie. Les gens ont été brutalement détenus, battus, traînés à terre. La plupart sont des étudiants. Certains saignent dans les rues et la police est totalement à la solde du gouvernement. Ces jeunes étudiants manifestent depuis 2016. Beaucoup étaient déjà ciblés à l'époque. Ce mouvement est bien plus large que le parti des cafards, qui n'en est qu'une composante.
1: Le mouvement est beaucoup plus large que le Kokro Janta Party. Kokro Janta Party est une partie du mouvement.
4: Et ce lundi, le centre de la capitale indienne New Delhi va rester verrouillé pour le troisième jour de suite par des dizaines de milliers de policiers, où la circulation reste interdite, les transports en commun suspendus et le réseau internet mobile bloqué.
2: L'actualité du continent asiatique, Martin, marquée par ce double temps fort à Bangkok.
4: Capitale de la Thaïlande, capitale aussi de la finance mondiale pour quelques jours. Le FMI comme la Banque mondiale tiennent leurs assemblées générales annuelles jusqu'à la fin de la semaine. Les ministres des finances et les grands argentiers du monde entier convergent donc vers Bangkok sur fond de choc énergétique et essor de l'intelligence artificielle. L'occasion pour la Thaïlande de se montrer dans un moment où l'économie du pays s'essouffle, Valentin Sébron.
8: À en croire le chef de la diplomatie thaïlandaise Siasak Phuketkeo, accueillir ce grand rendez-vous de la finance mondiale devrait considérablement renforcer la confiance internationale envers le royaume. Sa porte-parole l'a rappelé en conférence de presse.
9: C'est une occasion majeure pour notre pays de mettre en valeur son potentiel économique et financier auprès des autres pays et des investisseurs du monde entier.
8: Malgré une croissance moyenne de 2,3% ces cinq dernières années, à la traîne donc par rapport à ses voisins, la Thaïlande entend montrer qu'elle reste un acteur économique de premier plan en Asie du Sud-Est. Le pays espère par ailleurs entre 30 et 60 millions d'euros de retombées immédiates, mais Bangkok entend aussi miser sur son soft power.
9: Ces assemblées vont permettre de faire découvrir d'autres facettes de la Thaïlande, notamment sa culture, sa gastronomie, le mode de vie de ses habitants.
8: Une diplomatie culturelle jusque dans les assiettes, les menus servis aux participants sont composés à plus de 70% d'ingrédients locaux et les textiles traditionnels thaïlandais habillent les salles de réunion tout en contribuant à leur insonorisation. Valentin Sébron, Bangkok, RFI.
2: Silence radio à Moscou, étonnement à Kiev après cette nouvelle annonce de Donald Trump.
4: Après avoir levé certaines sanctions sur le pétrole russe, voilà que le président américain annonce un cessez-le-feu énergétique entre l'Ukraine et la Russie. Un appel soutenu par la Grande-Bretagne, par la France ou par le Canada, mais qui surprend les principaux intéressés. Volodymyr Zelensky a dit ne pas être au courant d'un tel accord et a fait état de nouvelles frappes russes contre des installations énergétiques dans la région de Kharkiv. Des frappes qui ont fait 3 morts, frappes intervenues après l'annonce de Donald Trump. L'Union européenne, de son côté, dit ce matin qu'elle soutiendra une trêve énergétique dès qu'elle tiendra.
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2: C'est un documentaire choc ovationné à la Mostra de Venise et qui documente les massacres de civils à Gaza perpétrés par l'armée israélienne. NASA sort en salle aujourd'hui en France.
4: Décollage et projection imminente pour ce film de Rachel Shore et de Yuval Abraham. Pour 2 jours d'exploitation dans les salles françaises avant sa mise en ligne gratuite sur Internet. Une sortie événement sur laquelle on revient ce matin avec Elisabeth Lequéré. Bonjour Elisabeth.
12: Bonjour.
4: NASA, c'est l'acronyme employé par l'armée israélienne pour désigner les dégâts collatéraux quand elle vise une cible du Hamas. NASA ovationné à Venise, 25 minutes d'applaudissements et le prix spécial du jury. Alors pourquoi est-ce que c'est un film choc, Elisabeth ?
12: Parce que ce sont des soldats israéliens qui parlent, 24 militaires issus d'unités d'élite filmés de nuit sur les toits de Tel Aviv, visage caché. Ils décrivent les méthodes utilisées par les forces armées israéliennes à Gaza pour localiser les cibles et évaluer les risques de dégâts collatéraux. Alors les deux réalisateurs de NASA, Rachel Zohr et Yuval Abraham, disent qu'ils veulent briser le mur du silence, alors qu'on estime que plus de 73 000 Palestiniens ont été tués depuis les attaques du 7 octobre 2023. NASA, en fait, c'est 80 minutes glaçantes où l'on voit peut-être pour la première fois au cinéma un massacre et ses modalités racontés par ceux-là même qui le commettent au moment même où ils le commettent.
4: Alors si vous êtes en France et que vous voulez voir le film en salle, il va falloir un petit peu se dépêcher. Il n'est diffusé qu'aujourd'hui et demain. Ensuite, il arrivera en ligne.
12: Oui, alors en plus des projections en salle, 500 séances en tout, hein, resserrées sur ces 2 jours pour toute la France. Il sera diffusé en novembre, voilà, date encore à préciser, sur le site du Guardian gratuitement. Je vous propose d'écouter Yuval Abraham. interviewé sur le site du quotidien britannique.
11: Bien sûr que nous voulons que le monde entier voit ce film, mais ceux qui ont le plus besoin de le voir, ce sont les Israéliens, les Américains qui financent tout ça, les Allemands et tant d'Européens qui contribuent au rapport de force permettant que cela continue, que les tueries à Gaza continuent. Donald Trump parle d'envoyer encore plus d'armes à Israël sans condition. Nous avons le devoir, surtout comme citoyens du pays qui fait ça, de tout faire pour aider et ceux qui s'efforcent d'y mettre fin.
4: On l'entend, Elisabeth, c'est un film choc, qui choque justement en Israël où les réactions sont dures.
12: Très dures, le gouvernement veut déchoir les deux réalisateurs de leur nationalité israélienne pour trahison. Benjamin Netanyahou a comparé la production du film à des dizaines de missiles tirés sur Israël. Quant à l'armée, sans surprise, elle dément les accusations du film. Alors pour l'instant, aucune salle de cinéma en Israël n'a accepté de le diffuser, sans doute par crainte des représailles.
4: Merci Elisabeth Le Quéré, vous signez ce matin notre dossier de la rédaction. À noter que le Premier ministre israélien Benjamin Netanyahou a lui demandé l'ouverture d'une enquête contre les membres des forces de sécurité qui témoignent anonymement dans le documentaire. Et il appelle à les poursuivre en justice.
2: Le GIEC, le groupe d'experts de l'ONU sur le climat, se réunit à partir d'aujourd'hui à Addis Abeba.
4: Au moment où l'observatoire Copernicus s'alarme face à l'intensité exceptionnelle du phénomène El Niño, alors que les températures de l'océan Pacifique ont battu des records au mois de septembre, les scientifiques du groupe d'experts intergouvernemental sur l'évolution du climat réunis donc en Éthiopie, le GIEC entravé dans ses travaux et en difficulté pour publier son prochain rapport. Le GIEC embarrassé aussi par une nouvelle affaire de conflit d'intérêts, une coprésidente de l'instance aurait reçu des cadeaux d'un fonds pétrolier malaisien, comme nous le révélons sur RFI. Une enquête à lire d'ailleurs en une de notre site internet RFI.fr.
2: En France, Martin, il n'y a pas eu besoin de second tour lors de la primaire social-démocrate.
4: Dont les résultats ont été retardés de quelques heures après une cyberattaque, ce qui n'a pas empêché Raphaël Glucksmann d'être officiellement investi candidat à la présidentielle. Lui qui a rassemblé 66% des suffrages, il devance Olivier Faure et Ségolène Royal notamment. Quelques 140 000 personnes s'étaient inscrites pour participer à cette primaire, loin des 2 millions de votants de 2017. Et des près de 3 millions de 2012.
2: Et on y revient dans un instant dans la revue de presse internationale. Et ensuite avec notre invité Yves Saint-Omer, professeur de sciences politiques à Paris 8, à Bangui, journée ville morte aujourd'hui contre la hausse des prix du carburant.
4: À la Centrafrique où les autorités ont augmenté de 150 francs CFA les prix des produits pétroliers dans un contexte de crise énergétique planétaire. Une augmentation qui paralyse le secteur des transports et qui oblige les mototaxis à mettre leur

0: 30 000 conducteurs de mototaxis en République centrafricaine. C'est vrai, la hausse des prix du carburant nous affecte, mais nous allons poursuivre le dialogue avec les autorités pour espérer un changement. Si nous cessons de travailler, avec quelle économie allons-nous vivre? Nous demandons donc aux conducteurs de mototaxis de travailler ce lundi.
1: Selon le consortium de la société civile à l'origine de cet appel, la ville morte doit se poursuivre jusqu'à 17 heures. De son côté, le gouvernement appelle la population à vaquer librement à ses occupations. Rolf Esteve Domiale, Bangui, RFI.
2: Les motos donc à l'arrêt à Bangui, les autos en fête à Paris.
3: Le mondial de l'auto qui ouvre ses portes ce matin dans la capitale française en présence d'une vingtaine de marques chinoises à la pointe dans le domaine de l'électrique qui devrait encore dominer cette 91e édition. Les ventes de véhicules électriques neufs sont en nette progression et le marché de l'occasion se développe lui aussi petit à petit, comme a pu le constater Jeanne Bartoli.
2: Dans cette concession des Hauts-de-Seine, ce sont désormais plus de la moitié des clients qui viennent se renseigner sur des véhicules électriques neufs ou d'occasion. Un véritable retournement de marché selon Fatia Commercial.
4: C'est plus les clients qui viennent pour de l'électrique et plus le contraire. On n'appelle plus les clients pour changer de véhicule et passer sur de l'électrique. C'est les clients qui poussent la porte et qui demandent à avoir des véhicules électriques.
2: Et désormais, les véhicules d'occasion ne sont plus boudés par les futurs acheteurs.
5: Neuf, pas forcément, parce que ça, c'est un certain coup, mais électrique oui et occasion oui, mais il n'y en a pas beaucoup, donc on regarde.
2: Des acheteurs qui privilégient des modèles d'occasion récents et des garanties sur l'état des batteries, comme Bernard, 65 ans, tous espèrent faire des économies rapidement.
6: J'évalue au minimum à 50%, et encore minimum, hein, le gain sur le carburant.
7: Les gens viennent pour ça au départ, ils viennent vraiment parce qu'ils ont la sensation de se faire avoir sur le prix du carburant actuel.
2: Vincent Maire, chef des ventes de la concession.
7: On a beaucoup plus de demandes pour le passage à l'électrique, donc beaucoup plus de modèles thermiques qui rentrent. Moins il va y avoir de demandes sur les véhicules thermiques et moins le prix de reprise où le prix de vente sera élevé, c'est que le marché est en train de tourner.
2: Selon une enquête du site de revente de voitures d'occasion La Centrale, les recherches de voitures électriques d'occasion ont bondi de plus de 200% en France depuis le début du conflit.
8: Bonjour, après un week-end plutôt nuageux, nous aurons droit à un début de semaine ensoleillé et des températures en hausse. Nous aurons 14 degrés du côté de Langogne, 18 à Marvejols et 19 degrés sont attendus à Mende. Les journées du mardi et du mercredi s'annoncent tout autant ensoleillées, avec des températures printanières attendues sur tout le département. En ce 12 octobre, nous fêtons les Wilfrid ainsi que les Séraphins. 48 FM.

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1: Bonjour à toutes et à tous, à la une de votre journal, la sénatrice de Lozère appelle les lycéens du département à collaborer ensemble à la rédaction d'amendements. Également, la médiathèque départementale fait sa révolution numérique, vous entendrez sa directrice. Et puis, une page culture avec une nouvelle exposition visible à Marvejols et Raymond Depardon à l'affiche du cinéma de Mende. Et donc, pour débuter cette édition, la sénatrice de la Lozère, Guylaine Pantel, propose d'associer les lycéens du département à la rédaction d'amendements au projet de loi de finances pour 2027. Dans le contexte des mobilisations lycéennes, elle souhaite réunir plusieurs conseils de la vie lycéenne, les CVL, afin de travailler avec eux sur des propositions concrètes. Des propositions qui pourraient être déposées au Sénat lors de l'examen du budget. Une démarche présentée comme citoyenne et pédagogique pour permettre aux jeunes de mieux comprendre les fonctionnements parlementaires et leur donner une traduction concrète à leurs revendications. Un seul site et désormais plusieurs services. Le département a lancé officiellement le nouveau portail des médiathèques de Lozère, nommé biblio.lozère.fr. Il s'adresse au grand public, aux bibliothécaires du réseau, aux enseignants, aux élèves, mais aussi aux agents du département. L'une des nouveautés, la mise en réseau. Le site rassemble désormais les 50 bibliothèques du département, avec la possibilité de réserver ses livres en ligne. Marlène Vasselon, directrice de la médiathèque départementale, explique pourquoi il fallait changer.
2: Alors déjà, c'est un site qui est mis aux normes, puisqu'il ne l'était pas aux normes RGA, donc pour permettre aux personnes déficientes ou présentantes de handicap de pouvoir accéder au site et de pouvoir l'utiliser de manière correcte. Donc il est devenu inclusif, ce qui n'était pas le cas. Nous avions un site qui était... obsolète désormais, puisqu'il date de 2012, donc forcément, il a fallu le mettre à jour. Et ce site peut enfin permettre à l'ensemble des médiathèques de notre réseau d'être fléchés dessus et d'avoir accès aux informations, puisque jusqu'à maintenant, il n'était destiné qu'à 5 grosses médiathèques en Lozère.
1: Chaque public y trouve son espace. Les bibliothèques ont leur propre page qu'elles complètent elles-mêmes avec leurs animations. Les enseignants accèdent à des valises thématiques avec des documents adaptés. Et pour les lecteurs, la grande nouveauté, c'est donc la réservation en ligne.
2: Si on prend les bibliothécaires, ils peuvent eux-mêmes compléter leur page de bibliothèque pour vraiment mettre toutes leurs animations, tout ce qu'ils proposent à leur public. Donc c'est vraiment devenu un outil plus territorialisé. Donc très important pour le développement de la lecture sur le réseau. Pour les enseignants, désormais, il y a tout un volet qui permet d'avoir accès aux valises thématiques, aux lectures suivies et à tout ce qui concerne, on va dire, les publics présentant des handicaps, donc un peu plus de l'inclusion sur des documents en braille, en langue des signes, facile à lire, pour les 10 aussi, par exemple. Et puis après, pour le grand public, la plus grosse évolution, c'est que désormais, s'ils sont inscrits dans leur bibliothèque, ils peuvent faire des réservations en direct et du coup, ils auront accès à ce qu'il y a dans leur bibliothèque. Ils pourront les réserver, mais ils pourront aussi réserver les livres qu'il y a à la médiathèque départementale qui seront après amenés dans leur bibliothèque.
1: Le catalogue compte environ 110 000 documents physiques avec des ressources numériques, près d'1 million de contenus, films, presse, musique, livres audio ou encore auto-formation. Ces ressources numériques sont gratuites pour les abonnés d'une bibliothèque du réseau et le portail est accessible 24h sur 24 sur biblio.lozère.fr. À l'actualité, c'est également la région Occitanie, la Banque des Territoires et l'organisme CDC Biodiversité qui viennent de signer une convention de partenariat pour protéger et restaurer la biodiversité en Occitanie. L'objectif, mobiliser des outils financiers et la connaissance de chacun pour accompagner les territoires avec une attention particulière portée à la prévention des incendies et la régénération des zones sinistrées après l'été passé. Trois axes sont fixés, la sensibilisation des entreprises, l'accompagnement des agriculteurs vers des pratiques plus durables et la protection des forêts avec la relance du pastoralisme. Et puis pour finir, deux événements culturels qui s'offrent à vous. Tout d'abord, à partir d'aujourd'hui et jusqu'au 21 novembre prochain, Marvejols accueille La Grande Guerre en Bleu, une double exposition consacrée à la Première Guerre mondiale. Elle est signée par Roland Lechloin et donc à travers des toiles monochromes bleues, l'artiste propose une représentation décalée de la Grande Guerre. Les œuvres sont présentées à l'atelier-galerie du Homard Bleu ainsi qu'à l'office de tourisme Gévaudan Destination Place du Soubéran. Un vernissage est organisé par la commune de Marvejols demain à 18h à l'office de tourisme. Et puis côté 7e art, le cinéma demande, en lien avec le musée du Gévaudan, projette aujourd'hui le premier des trois films de la série Profil paysan du photographe et donc réalisateur Raymond Depardon ainsi que sa compagne Claudine Nougaret. Le premier opus nommé L'Approche sera diffusé cet après-midi à 14h ainsi que jeudi à 18h. Les deux autres longs métrages, Le quotidien et La vie moderne, seront quant à eux projetés les semaines suivantes. Des séances organisées dans le cadre de l'exposition photographique rurale visible au musée et en s'inscrivant dans le cadre de l'année mondiale du pastoralisme.

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1: On sait que pour accéder au travail, un des freins majeurs, c'est la mobilité. Quand on dit mobilité, on va venir toucher l'accès à la santé, l'accès à l'emploi, l'accès au logement.
2: C'est un public de toute la Lozère, donc des habitants de la Lozère qui viennent de différents horizons.
3: Le but du jeu, c'est de ne pas s'arrêter dans ce qu'on va proposer aux personnes parce qu'il y a un problème de mobilité, mais bien de travailler la mobilité en fonction des besoins de la personne.
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7: En Lozère, département le plus rural de France métropolitaine, des milliers de personnes âgées ou en situation de handicap souhaitent rester chez elles le plus longtemps possible. Pour cela, elles comptent chaque jour sur les aides à domicile, des professionnels qui parcourent les routes, parfois sur des dizaines de kilomètres, pour venir jusqu'à leur porte. Mais se déplacer en milieu rural coûte cher et ce n'est pas toujours simple. Pour les aider, un fonds national vient changer la donne. Ce fonds, c'est celui de la Caisse nationale de solidarité pour l'autonomie, la CNSA, prévu par la loi Bien vieillir et précisé par un décret du mois d'août 2025, il a mobilisé 75 millions d'euros à l'échelle nationale pour soutenir la mobilité des professionnels du domicile et encourager les échanges de bonnes pratiques. 88 départements en ont bénéficié cette année et la Lozère en fait partie. Sur le terrain, ce sont 4 structures qui se sont organisées ensemble pour utiliser cette enveloppe, l'ADMR, Présence Rurale, l'ASD et Service 48. Explication avec Audrey Combes, coordinatrice mobilité à la direction des territoires et de l'insertion au département de la Lozère.
1: Donc en fait, la CNSA, c'est la 5e branche de la sécurité sociale qui concerne l'autonomie. Une enveloppe a été mobilisée au niveau national l'année dernière pour financer la mobilité des aides à domicile. Donc voilà, les 4 structures lozériennes se sont mises autour de la table pour savoir ce qu'elles avaient envie de financer, sachant qu'il y avait un volet obligatoire sur l'achat de véhicules électriques dans le cadre du verdissement des flottes, mais qui pouvait être de tout type, c'est-à-dire une voiture, mais aussi un vélo, pourquoi pas un véli, voilà. Donc les structures se sont rencontrées et ont décidé d'acheter indifféremment ou une voiture ou plusieurs, voire des vélos électriques pour les mettre à disposition de leurs salariés qui seraient en manque de mobilité, alors soit d'emblée, c'est-à-dire ne pas avoir déjà de voiture pour aller au travail, ou alors en cas de panne de leur propre véhicule, voilà.
7: Une enveloppe locale de 180 000 euros a ainsi été répartie entre les 4 structures lozériennes.
1: L'enveloppe, elle était de 180 000 euros, donc avec une partie d'achat de véhicules et l'autre financer aussi des aides à la mobilité pour les salariés des structures. Et donc, il y a eu une espèce de prime à la mobilité.
7: Sur le terrain, à quoi ressemble concrètement cette aide? Direction Service 48, une petite entreprise d'aide à domicile qui intervient dans la vallée du Lot, entre Marvejols, Mende et Chanac. Sa directrice, Laure Tassy, a fait le choix des vélos électriques.
8: L'aide à la mobilité de l'année dernière, on a déjà la première des choses, c'est qu'on a acheté des vélos électriques pour que nos intervenants n'aient pas à utiliser leur véhicule. Ça touche plutôt nos interventions urbaines, notamment en Mende. Ça permet aussi de limiter les coûts de carburant avec les crises qu'on connaît à l'heure actuelle. Et puis c'est sympa de se promener en vélo et ça a eu plutôt un bel accueil. Et en suivant, ça nous a permis également de financer une prime mobilité aux intervenants en fin d'année. Voilà, ça compense les coûts, l'augmentation du carburant et ça permet quand même d'avoir un petit plus à la fin de l'année. C'était plutôt bienvenu.
7: Même logique du côté de l'ADMR Lozère, premier employeur du secteur dans le département avec 330 salariés au service de près de 2500 bénéficiaires chaque mois. Sa directrice Magali Jourdan insiste sur l'ampleur des trajets parcourus par ses équipes.
9: La DMR vient en aide en moyenne entre 2500 vers 2500 bénéficiaires hebdomadairement sur l'ensemble du département. Et nous avons pour cela 330 salariés qui œuvrent au quotidien pour aider ces personnes à domicile.
7: Grâce au fonds mobilité de la CNSA, l'association a pu investir dans des véhicules électriques et dans des vélos à assistance électrique.
9: Il ne faut pas que la mobilité soit un frein à l'accès à l'emploi. Et dans le cadre de cette subvention de la CNSA, ça nous permet un petit peu de lever ces freins et d'envisager la mobilité différemment. Donc avec cette subvention, on a pu faire l'acquisition de véhicules électriques. Ça, c'était un peu dans le cahier des charges de cette subvention. Il fallait absolument des véhicules électriques à faible émission. Donc ce qui peut poser un petit peu des problèmes par rapport aux recharges. Donc c'est pour ça on a aussi obtenu l'autorisation d'installer des bornes, nous, ici dans nos locaux. Mais c'est vrai que ça limite un petit peu la zone d'utilisation de ces véhicules électriques, mais qui peuvent être prêtés comme ça quand les salariés ont pas de véhicule. L'autre axe qu'on a développé, c'est un peu les mobilités douces, puisque cette subvention nous a permis de compléter en fait et d'acquérir 4 vélos électriques. Donc on se propose de prêter aux salariés pour essayer déjà, pour voir comment ça fonctionne, et puis qu'on peut aussi prêter quand les salariés ont pas leur véhicule.
7: Et le chiffre donne le vertige, la DMR Lozère, c'est 1 500 000 km parcourus chaque année par ses salariés.
9: Alors nous, c'est vraiment très variable, forcément, que si c'est sur Mende ou bien sur l'Aubrac ou dans les Cévennes. Donc la DMR de Lozère, c'est 1 500 000 km par an, avec des salariés qui peuvent faire très peu de kilomètres et puis d'autres qui peuvent vraiment faire jusqu'à 13 000, 14 000 km professionnels par an pour la DMR.
7: Derrière ces chiffres, il y a une gestion logistique bien concrète. Benjamin Mounier, chargé de l'informatique et des services généraux à l'ADMR, s'occupe justement du parc de véhicules de l'association.
10: On a une trentaine de véhicules au total sur l'ensemble du département, donc c'est un petit parc de véhicules. Mais malgré tout, voilà, ça représente quand même un peu de maintenance, un peu de gestion. Et puis on essaie d'étayer un petit peu ce parc avec des nouveaux types de véhicules et surtout pour proposer des solutions un petit peu alternatives à ce qu'il existait jusqu'à maintenant. Comme des véhicules électriques à travers l'aide qu'on a eue du département pour pouvoir en acquérir, pour pouvoir les mettre à disposition des salariés lorsqu'ils rencontrent ponctuellement des difficultés avec leur propre véhicule. Et on a également acquis des vélos électriques qui permettent dans certaines zones, bien entendu, pas dans les zones les plus rurales, mais de pouvoir faire les déplacements sur les interventions à vélo. Et notamment dans les zones urbaines, ça a du sens puisque ça permet d'être plus rapide, de stationner de façon beaucoup plus facile. Et finalement d'avoir des interventions qui sont plus simples à réaliser dans ces secteurs-là.
7: Une nouveauté accueillie avec un enthousiasme inattendu.
10: On appréhendait un petit peu ça, pour être complètement honnête. On savait pas trop comment ça allait être perçu et reçu. Et finalement, on a pas mal de demandes de salariés qui souhaitent tester, dans un premier temps, ces solutions, notamment sur Mende. Mais on a prêté également des véhicules sur Marvejols, dans les zones un petit peu urbaines. Et c'est vrai que des personnes qui sont pas forcément des grands cyclistes souhaitent essayer parce que se rendent compte que ça a quand même un intérêt. C'est beaucoup plus facile pour se déplacer, pour stationner, pour se rendre chez les personnes chez lesquelles ils interviennent. C'est assez récent, mais il y a un bel engouement. Il y a plusieurs salariés qui nous ont sollicités. On est obligé de gérer un petit peu le prêt de ces véhicules parce que le calendrier se remplit bien.
7: Vélos électriques, véhicules de secours qui rassurent les équipes. Entre Service 48 et l'ADMR, les usages diffèrent, mais l'objectif reste le même. Lever les freins à la mobilité pour permettre aux professionnels de continuer à se rendre chaque jour au domicile des personnes âgées et handicapées de Lozère. Un dispositif perçu comme un vrai levier pour l'attractivité de ces métiers essentiels et pour le maintien à domicile de centaines de Lozériens.
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2: 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Il est 10h en temps universel, midi à Paris, 13h à Riyad.
3: Charlotte de Rouen.
2: Bonjour à tous. L'Arabie Saoudite a connu les pires attaques sur son territoire depuis 10 ans. Des frappes des rebelles houthis contre les aéroports et les infrastructures énergétiques hier et avant-hier. Le ministre saoudien de l'énergie appelle à y répondre fermement. De nouvelles sanctions européennes contre la Russie. Elles visent 1600 entités et individus, tous liés à la guerre par Moscou, menée par Moscou contre l'Ukraine. Les importations de voitures hybrides chinoises plafonné à 350 000 véhicules par an en vertu d'un accord conclu entre Bruxelles et Pékin. Et puis le prix Nobel de l'économie décerné aux Américains Michael Woodford et Robert Hall. On reviendra sur leurs travaux à la fin de cette édition. Les vols n'ont toujours pas repris à l'aéroport de Riyad, visé par plusieurs attaques meurtrières ces derniers jours. Des frappes qui ont fait 13 morts samedi et un autre hier dimanche. Les installations énergétiques du Royaume ont aussi été visées. L'Arabie Saoudite, qui est un soutien militaire actif du gouvernement yéménite, en guerre avec les rebelles houthis depuis 2014. Les explications de Joseph Clément.
4: À la suite d'une offensive éclair à la début du mois de septembre, la milice houthi s'était emparée du détroit de Bab el-Mandeb, la porte des exportations pétrolières saoudiennes vers l'Europe. Ce qui n'a pas été du goût du royaume saoudien. Il a alors pressé le gouvernement yéménite de reprendre le chemin de la guerre contre les houthis. Atteints par les frappes aériennes saoudiennes, les houthis ont alors décrété que l'espace aérien saoudien était fermé et ont entamé une campagne de bombardement contre les aéroports que nous connaissons actuellement ici à Riyad. Tout dans le pays a été fait pour gommer l'intensification du conflit. Mais il faut dire que depuis la semaine dernière, la population prend conscience de la gravité des explosions avec les premiers morts et les très nombreux blessés qui sont arrivés dans les hôpitaux ces derniers jours. Avec un trafic aérien très perturbé, en plus des attaques sur les infrastructures pétrolières, le conflit est donc de plus en plus visible aux yeux de tous. Un défi posé à l'Arabie, une puissance régionale qui accueille ce mois d'octobre une série de conférences internationales d'importance. Joseph Clément, Riyad, RFI.
2: Et ce lundi, le ministre saoudien de l'énergie appelle à répondre fermement à ces attaques. L'Iran, de son côté, se dit préoccupé par l'escalade entre l'Arabie saoudite et les rebelles houthis. Téhéran se dit disposé à faciliter le dialogue entre les parties. Au Yémen, les rebelles houthis ont resserré leur étau sur Taiz, dans le sud-ouest du pays. Des combats ont fait plus de 60 morts en 24 heures. Toutes les sorties de la ville sont désormais bloquées par les combattants pro-iraniens qui ont mené dans la nuit encore plusieurs attaques contre des positions gouvernementales. De nouvelles sanctions européennes contre la Russie. Elles visent 1600 entités et individus qui sont liés à la guerre que mène Moscou contre l'Ukraine. Les chefs de la diplomatie des 27 pays de l'Union l'ont décidé lors d'une réunion à Luxembourg ce matin. Le ministre français des Affaires étrangères, Jean-Noël Barrot, y était. On l'écoute.
5: Les sanctions que nous prenons aujourd'hui, 1600 désignations, c'est tout simplement le plus gros volet de sanctions que nous ayons jamais prises depuis le début de la guerre. Est-ce que les sanctions fonctionnent ? Oui, elles ont privé la Russie de Vladimir Poutine de l'équivalent de 500 milliards d'euros de ressources qui auraient été sinon engouffrées dans cette guerre coloniale. 500 milliards, c'est l'équivalent de plus de trois années d'efforts de guerre. Donc nous avons privé Vladimir Poutine, grâce à ces sanctions européennes, des ressources dont il aurait eu besoin ou dont il aurait besoin pour mener sa guerre pendant 3 ans.
2: Le ministre français des Affaires étrangères, Jean-Noël Barrot. L'Ukraine répondra si la Russie ne respecte pas une trêve énergétique cet hiver. Voilà les mots ce lundi du président Volodymyr Zelensky après l'annonce inattendue par le président américain d'un cessez-le-feu sur les infrastructures énergétiques entre Kiev et Moscou. C'est l'un des dossiers les plus sensibles entre l'Union européenne et la Chine. Les importations de voitures hybrides chinoises vont être plafonnées à 350 000 véhicules par an en vertu d'un accord conclu entre Bruxelles et Pékin, accord qui réduira de moitié les exportations actuelles vers l'UE qui devait atteindre 800 000 véhicules en 2026. Les constructeurs européens sont à la traîne dans ce domaine qui emploie des milliers de personnes en Europe. Cet accord va donc permettre de mieux protéger le marché européen de la concurrence déloyale, s'est félicité le président français. Emmanuel Macron qui se rendra aujourd'hui au Mondial de l'automobile qui s'ouvre à Paris. Une soixantaine de marques ont confirmé leur présence et pour la première fois, un nombre record de constructeurs chinois, justement un mondial placé sous le signe de l'électrique. Les ventes de voitures électriques neuves sont en nette progression depuis le début de l'année et désormais c'est au tour du marché de l'électrique d'occasion de décoller en France, comme a pu le constater Jeanne Bartoli dans une concession près de Paris.
1: Dans cette concession des Hauts-de-Seine, ce sont désormais plus de la moitié des clients qui viennent se renseigner sur des véhicules électriques neufs ou d'occasion. Un véritable retournement de marché selon Fatia Commercial.
6: C'est plus les clients qui viennent pour de l'électrique et plus le contraire. On n'appelle plus les clients pour changer de véhicule et passer sur de l'électrique. C'est les clients qui poussent la porte et qui demandent à avoir des véhicules électriques.
1: Et désormais, les véhicules d'occasion ne sont plus boudés par les futurs acheteurs.
7: Neuf, pas forcément, parce que ça, c'est un certain coût, mais électrique oui et occasion oui, mais il n'y en a pas beaucoup donc on regarde.
1: Des acheteurs qui privilégient des modèles d'occasion récents et des garanties sur l'état des batteries comme Bernard, 65 ans, tous espèrent faire des économies rapidement.
8: J'évalue au minimum à 50% et encore minimum le gain sur le carburant.
9: Les gens viennent pour ça au départ, ils viennent vraiment parce qu'ils ont la sensation de se faire avoir sur le prix du carburant actuel.
1: Vincent Maire, chef des ventes de la concession.
9: On a beaucoup plus de demandes pour le passage à l'électrique, donc beaucoup plus de modèles thermiques qui rentrent. Moins il va y avoir de demandes sur les véhicules thermiques et moins le prix de reprise où le prix de vente sera élevé, c'est que le marché est en train de tourner.
1: Selon une enquête du site de revente de voitures d'occasion La Centrale, les recherches de voitures électriques d'occasion ont bondi de plus de 200% en France depuis le début du conflit au Moyen-Orient.
2: Dans le sud de la France, le principal et une enseignante d'un collège ont été blessés par balle. Un jeune a été interpellé. Cet établissement n'était pas concerné par le mouvement de protestation lycéen. On y reviendra avec plus de détails dans nos prochaines éditions. L'association Égalité et Réconciliation de l'essayiste d'extrême droite Alain Soral, visé par une procédure de dissolution en France. Ça fait près de 20 ans que par ce biais, Alain Soral, ancien membre du Front National, propage des propos complotistes et antisémites. Alors pourquoi une dissolution maintenant? Élément de réponse avec Marie Cazadebé.
10: Dissoudre Égalité et Réconciliation, c'est tenter d'enrayer la propagation des idées d'Alain Soral via les canaux de diffusion de l'association, ses réseaux sociaux, son site internet et ses médias. Depuis plus de 20 ans, Alain Soral diffuse dans ses ouvrages un discours de haine envers les juifs, les étrangers, les femmes, les homosexuels. Dans la sphère masculiniste, il est devenu une source d'inspiration. À titre personnel, Alain Soral a été condamné plus d'une vingtaine de fois pour incitation à la haine, injure, apologie ou contestation de crimes contre l'humanité. Il a échappé à la justice ces dernières années en s'exilant en Suisse, puis en Russie. Mais son nom est revenu il y a une dizaine de jours dans l'actualité, lorsque le média d'investigation Mediapart publie de nouvelles révélations sur des messages antisémites attribués à Jordan Bardella, le président du Rassemblement National lorsqu'il était jeune militant. Le site décrit sa fascination pour Alain Soral dans un message publié en 2013. Jordan Bardella aurait donné raison à la théorie de l'idéologue antisémite en dénonçant une soumission de la France à la logique sioniste, peut-être la référence de trop pour le ministère de l'Intérieur.
2: Une précision signée Marie Cazadebé. Le prix Nobel d'économie vient d'être décerné aux Américains Michael Woodford et Robert Hall. Claire Fage, ils récompensent leurs travaux sur la politique monétaire.
11: Oui, ils ont mis au point de nouveaux modèles macroéconomiques qui ont amélioré notre capacité à mettre en œuvre des politiques de stabilisation efficaces, a salué le comité Nobel. Robert Hall, 83 ans, est un macroéconomiste en économie appliquée, ancien professeur à Stanford. Les travaux sur la politique monétaire n'avaient pas été récompensés depuis longtemps et de fait, le nom de son co-lauréat, Michael Woodford, faisait partie des favoris. À 71 ans, l'économiste américain a enseigné dans les universités de Columbia, Chicago et Princeton. Il est l'auteur en 2003 d'un ouvrage qui est devenu une référence sur la macroéconomie monétaire intitulé « Un intérêts et prix, les fondations d'une théorie de politique monétaire, un sujet d'actualité brûlante en ce moment alors que l'inflation liée au prix de l'énergie est un grand défi dans la plupart des pays du monde.
2: Claire Fage du service économie de RFI. Restez avec nous à l'écoute de la Radio du Monde. Tout de suite, vous retrouvez Emmanuel Bastide pour 8 milliards de voisins. Bonjour Emmanuel.
12: Bonjour Charlotte de Villers. Pardon, Charlotte de Rouen. Un prochain journal dans 50 minutes. Et chez 8 milliards de voisins, nous allons parler des rites et des rituels.
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0: Il est midi et quart, bon appétit pour ceux qui sont à table. On retrouve le journal Thomas Semler.
1: Bonjour à toutes et à tous, à la une de votre journal. La sénatrice de Lozère appelle les lycéens du département à collaborer ensemble à la rédaction d'amendements. Également, la médiathèque départementale fait sa révolution numérique. Vous entendrez sa directrice. Et puis, une page culture avec une nouvelle exposition visible à Marvejols et Raymond Depardon à l'affiche du cinéma de Mende. Et donc, pour débuter cette édition, la sénatrice de la Lozère, Guylaine Pantel, propose d'associer les lycéens du département à la rédaction d'amendements au projet de loi de finances pour 2027. Dans le contexte des mobilisations lycéennes, elle souhaite réunir plusieurs conseils de la vie lycéenne, les CVL, afin de travailler avec eux sur des propositions concrètes. Des propositions qui pourraient être déposées au Sénat lors de l'examen du budget. Une démarche présentée comme citoyenne et pédagogique pour permettre aux jeunes de mieux comprendre les fonctionnements parlementaires et leur donner une traduction concrète à leurs revendications. Un seul site et désormais plusieurs services. Le département a lancé officiellement le nouveau portail des médiathèques de Lozère, nommé biblio.lozere.fr. Il s'adresse au grand public, aux bibliothécaires du réseau, aux enseignants, aux élèves, mais aussi aux agents du département. L'une des nouveautés, la mise en réseau. Le site rassemble désormais les 50 bibliothèques du département avec la possibilité de réserver ses livres en ligne. Marlène Vasselon, directrice de la médiathèque départementale, explique pourquoi il fallait changer.
2: Alors déjà, c'est un site qui est mis aux normes, puisqu'il ne l'était pas aux normes RGA, donc pour permettre aux personnes déficientes ou présentes.

0: atteints de handicap de pouvoir accéder au site et de pouvoir l'utiliser de manière correcte. Donc il est devenu inclusif, ce qui n'était pas le cas. Nous avions un site qui était obsolète désormais, puisqu'il date de 2012, donc forcément il a fallu le mettre à jour. Et ce site peut enfin permettre à l'ensemble des médiathèques de notre réseau d'être fléchés dessus et d'avoir accès aux informations, puisque jusqu'à maintenant, il n'était destiné qu'à 5 grosses médiathèques en Lozère.
1: Chaque public y trouve son espace. Les bibliothèques ont leur propre page qu'elles complètent elles-mêmes avec leurs animations. Les enseignants accèdent à des valises thématiques avec des documents adaptés. Et pour les lecteurs, la grande nouveauté, c'est donc la réservation en ligne.
0: Si on prend les bibliothécaires, ils peuvent eux-mêmes compléter leur page de bibliothèque pour vraiment mettre toutes leurs animations, tout ce qu'ils proposent à leur public. Donc c'est vraiment devenu un outil plus territorialisé. Donc très important pour le développement de la lecture sur le réseau. Pour les enseignants, désormais, il y a tout un volet qui permet d'avoir accès aux valises thématiques, aux lectures suivies et à tout ce qui concerne, on va dire, les publics présentant des handicaps, donc un peu plus de l'inclusion sur des documents en braille, en langue des signes, facile à lire, pour les 10 aussi, par exemple. Et puis après, pour le grand public, la plus grosse évolution, c'est que désormais, s'ils sont inscrits dans leur bibliothèque, ils peuvent faire des réservations en direct et du coup, ils auront accès à ce qu'il y a dans leur bibliothèque. Ils pourront les réserver, mais ils pourront aussi réserver les livres qu'il y a à la médiathèque départementale qui seront après amenés dans leur bibliothèque.
1: Le catalogue compte environ 110 000 documents physiques avec des ressources numériques, près d'un million de contenus, films, presse, musique, livres audio ou encore auto-formation. Ces ressources numériques sont gratuites pour les abonnés d'une bibliothèque du réseau et le portail est accessible 24 heures sur 24 sur biblio.lozere.fr. À l'actualité, c'est également la région Occitanie, la Banque des Territoires et l'organisme CDC Biodiversité qui viennent de signer une convention de partenariat pour protéger et restaurer la biodiversité en Occitanie. L'objectif, mobiliser des outils financiers et la connaissance de chacun pour accompagner les territoires avec une attention particulière portée à la prévention des incendies et la régénération des zones sinistrées après l'été passé. Trois axes sont fixés, la sensibilisation des entreprises, l'accompagnement des agriculteurs vers des pratiques plus durables et la protection des forêts avec la relance du pastoralisme. Et puis pour finir, deux événements culturels qui s'offrent à vous. Tout d'abord, à partir d'aujourd'hui et jusqu'au 21 novembre prochain, Marvejols accueille La Grande Guerre en Bleu, une double exposition consacrée à la Première Guerre mondiale. Elle est signée par Roland Lechloin et donc à travers des toiles monochromes bleues, l'artiste propose une représentation décalée de la Grande Guerre. Les œuvres sont présentées à l'atelier-galerie du Homard Bleu ainsi qu'à l'office de tourisme Gévaudan Destination Place du Soubéran. Un vernissage est organisé par la commune de Marvejols demain à 18h à l'office de tourisme. Et puis côté 7e art, le cinéma Demande, en lien avec le musée du Gévaudan, projette aujourd'hui le premier des trois films de la série Profil paysan du photographe et donc réalisateur Raymond Depardon ainsi que sa compagne Claudine Nougaret. Le premier opus nommé L'Approche sera diffusé cet après-midi à 14h ainsi que jeudi à 18h. Les deux autres longs métrages, Le quotidien et La vie moderne, seront quant à eux projetés les semaines suivantes. Des séances organisées dans le cadre de l'exposition photographique rurale visible au musée et en s'inscrivant dans le cadre de l'année mondiale du pastoralisme.

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1: Bonjour à toutes et à tous et bienvenue dans Hashtag, l'émission qui donne la parole aux personnes en situation de handicap pour évoquer leur parcours de vie, leurs projets et les sujets qui les concernent. Et aujourd'hui, nous nous intéressons à l'accompagnement des travailleurs en situation de handicap au sein des entreprises ordinaires. Et pour en parler, nous avons choisi un cadre qui, lui, n'a rien d'ordinaire, les ateliers Tuféry à Florac, la plus ancienne fabrique de jeans française encore en activité, entreprise bien connue des Lozériens. Et pour nous, pour Hashtag, c'est un peu une première aussi délocalisée, donc on est très content d'être ici. Et justement, nous sommes accueillis par sa présidente directrice générale, Myriam Tuféry. Bonjour Myriam.
2: Bonjour, merci d'être là.
1: Merci beaucoup pour l'accueil dans ce très chouette endroit. Vous entendez d'ailleurs peut-être en dessous les machines à coudre, ça montre
2: un petit bruit de fond.
1: Que ça travaille à l'étage juste en dessous de nous et que nous, on fait l'émission juste au-dessus. Également avec nous, Patrick Malfroy, directeur de l'ESAT du Clos du Nid. Bonjour à vous.
3: Bonjour.
1: Christophe Seguin, chargé d'accompagnement. Bonjour Christophe.
4: Bonjour.
1: Autre invité du jour, Alizée, accompagnée par l'ESAT et le dispositif d'inclusion professionnelle, actuellement en poste aux ateliers Tuféry. Bonjour Alizée.
5: Bonjour.
1: Vous allez bien ?
5: Ça va.
1: Super. Et puis également à votre droite, Caroline, salariée à Tuféry, qui a beaucoup accompagné Alizée sur son poste. Bonjour à vous.
6: Bonjour.
1: Et puis, comme d'habitude, pour co-animer cette émission, avec moi, Anne Clémence, directrice de la communication au Clos du Nid. Bonjour Anne.
7: Bonjour à tous.
1: Tu vas bien toi aussi, tu découvres cet endroit aujourd'hui.
7: Je suis vraiment ravie d'être là puisque généralement on vient dans les studios de 48FM et là cette délocalisation j'espère ne sera pas une première, on le refera Thomas.
1: Et oui, j'espère aussi. Et bien justement le mois dernier l'émission Hashtag qui était dans nos locaux était consacrée aux 70 ans du Clos du Nid et il était ressorti clairement que l'intégration dans la société et l'indépendance des personnes en situation de handicap est toujours passée par le travail au sein de l'association. Et justement aujourd'hui on a un bel exemple et on va commencer avec vous Alizée. Est-ce que tu peux un peu nous présenter ton parcours et ton arrivée à l'ESAT puis jusqu'ici chez Tuféry, mais on peut peut-être commencer ton arrivée à l'ESAT du Clos du Nid. Est-ce que tu te souviens de ce parcours?
5: Je suis arrivée au Clos du Nid, je crois, en septembre. Et j'ai attaqué à la blanchisserie. J'ai fait du coup... j'ai travaillé, j'ai fait un peu de pliage, j'ai fait un peu de la calandre. Après, je suis allée à Boudoir. Du coup, il y a...
7: Du coup, à l'ESAT de Boudoir, hein, c'est ça.
5: L'ESAT de
7: hein.
5: Boudoir,
7: voilà,
5: oui.
7: C'est ça.
5: Où il y a du coup l'accueil avec les clients, tout ça, et du coup qu'il y avait pas mal de linge, du coup de particuliers qu'on avait, que du coup on calendrait, que aussi on faisait de l'accueil et tout ça. Après, du coup, j'ai fait 2 ans. Du coup, j'ai travaillé à l'EATU en blanchisserie. J'ai fait le linge, je le remontais sur les étages pour les résidents, etc. Et après je suis arrivée ici à Florac à l'atelier de Tuféry et ça se passe bien.
7: Justement, tu peux nous dire comment et Christophe va nous aider certainement pour en parler. Comment ça s'est passé de dire ben je travaillais à l'ESAT et puis un jour tu as été voir Christophe et tu as dit bon allez maintenant j'aimerais changer et aller dans une entreprise. Maintenant j'ai de l'expérience, je voudrais voir autre chose. Comment ça s'est passé?
5: En fait, c'est que j'ai fait un projet. J'avais un projet où je voulais me rapprocher du coup chez mes parents. Du coup, j'ai dit que Florac ça serait plus pratique pour moi, etc. Pour mes parents, tout ça, que je peux aller les week-ends et du coup que la semaine je reste sur Florac. Donc après. On a fait 2 jours j'ai fait 2 jours d'immersion sur l'atelier Tuféry. Et à la suite, du coup, en octobre de l'année dernière, du coup, je suis arrivée dans l'atelier où ben, je connaissais rien au début et du coup j'ai appris à faire plein de tâches au début, des petites tâches, et après j'ai progressé en compétences.
7: Et du coup, en fait, ton projet premier, en fait, c'était de te rapprocher de tes parents. Mais c'était aussi quand même de quitter les ZAT et de venir dans une entreprise.
5: Oui, aussi, c'était pour voir si j'avais des capacités de réussir et pouvoir m'en sortir aussi dans ma vie future.
7: Super, super.
1: Justement, effectivement, on va revenir sur ton parcours et comment tu as progressé ici aux ateliers Tufféry à Lisée. Mais peut-être une question pour vous, Patrick Malfroy, pour restituer, on l'a dit au début, à Lisée dispose du dispositif d'inclusion professionnelle. Ça s'articule comment justement quand on entend à Lisée qui décrit un peu son parcours?
3: Alors comment ça s'est passé? Alizée, comme elle l'a dit justement, était en prestation de service à l'EATU. Ça s'est arrêté.
7: Alors l'EATU, c'est un établissement du Clos d'Uny et qui accueille parfois, en tant qu'entreprise aussi, des travailleurs en situation de handicap. Voilà.
1: Merci pour l'acronyme. Oui. Ça nous arrive souvent de devoir les expliquer.
3: Merci d'avoir confirmé, enfin, complété. Oui, donc ça s'est arrêté pour les raisons qu'on ne va pas nommer ici. Et on a reçu Alizée avec Christophe et elle nous a dit effectivement que son souhait, c'était de se rapprocher du collet. Mmh. Et ben, on s'est dit, ben, pourquoi pas demander à l'atelier Tufféry, à Myriam et Julien, s'ils seraient prêts à accueillir Alizée, parce qu'on savait qu'ils avaient cette fibre que tout le monde n'a pas. Et c'est pour ça qu'on a pu concrétiser ce projet.
1: Mmh. Peut-être justement, Myriam, je sais qu'en plus, c'est un thème qui vous est cher, vous, aux ateliers Tufféry, d'être une entreprise de territoire qui inclut toutes les personnes du territoire, dont justement Alizée. Ça s'est passé comment justement? Patrick Malfroy vient d'expliquer qu'ils vous ont contacté. Directement, ça vous a plu, cette envie d'insertion?
2: Déjà, avec les ZAT, ça fait très longtemps qu'on a des relations professionnelles et même amicales maintenant, depuis le temps qu'on travaille ensemble. Donc on a toujours eu à cœur, en effet, d'être une entreprise forcément du territoire et de faire travailler les entreprises, en effet, locales. Et nous, on sait qu'on a la chance d'avoir des métiers, en fait, dans la manufacture manuelle qui permettent aussi l'insertion de personnes, que ce soit des personnes, par exemple, qui sont peut-être immigrées ou des personnes qui ont besoin de formation sur le poste. Ça, on est capable de le faire. Et donc, on voulait cranter un peu plus dans de l'insertion, de plus au niveau même de personnes en situation de handicap. Ça faisait longtemps qu'on voulait le faire. Mais c'est vrai que c'est quand même délicat de par nos propres moyens d'aller toucher ces personnes-là. Donc forcément, il y a eu l'intermédiaire de Christophe et Patrick là-dessus pour nous donner la situation d'Alizée et nous parler d'Alizée en nous expliquant que c'était une personne qui était complètement, on va dire, je ne sais pas si on dit capable en tout cas d'aller dans de l'autonomie, en étant dans un milieu bienveillant, accompagné. Et ça, nous, c'est ce qu'on voulait lui proposer, parce qu'on sait que autour d'Alizée, il y allait avoir une équipe, un collectif, une équipe solidaire en production. Donc là, il y a Caroline qui est avec nous qui pourra en parler. Mais c'est vrai que pour nous, c'était une première expérience. On n'avait jamais eu autant d'accompagnement peut-être à mener sur le poste de travail. Mais ça s'est très très bien passé et on est vraiment ravis de la réussite de ce parcours, quoi. Donc merci Alizée.
1: Ouais, merci Alizée. Bah justement, vous me faites aussi une passe décisive. On a Caroline qui est juste à côté, qui a pu accompagner Alizée. Bah, tu peux garder le micro Alizée, comme ça tu vas pouvoir réagir un peu à ce que va raconter Caroline. Comment ça s'est passé justement, cet accueil d'une nouvelle salariée, la formation j'imagine sur les gestes professionnels? Ça fait de manière assez naturelle?
4: Ouais, enfin pour ma part, oui, de façon assez naturelle, j'ai cette tendance à être assez dans la bienveillance et dans la pédagogie. J'aime bien former, apprendre aux autres. Et avec Alizée, j'ai fait pareil. Alors au début, c'était il a fallu qu'on trouve nos marques, je pense, elle et moi. Et quand j'ai compris comment tu fonctionnais, je pense que finalement j'ai réussi à te faire passer l'essentiel de notre métier qui est... il faut beaucoup s'adapter en fait dans ce qu'on fait. Et j'ai compris que pour Alizé, c'était compliqué de changer des routines. Il fallait, temps, en fait. Voilà, il lui fallait plus de temps pour comprendre que c'était l'adaptation qui était le plus important finalement dans notre métier. Donc très souvent, je lui disais mais alors attends, maintenant il faut pas plus faire ça, il faudrait plutôt faire cette tâche là. Et je sentais que parfois c'était un peu compliqué pour toi. Et donc voilà, on va dire que la difficulté pour moi, ça a été finalement de m'adapter à la façon dont elle fonctionnait, tout en trouvant l'équilibre entre le fait qu'on sorte de la production et le fait qu'elle puisse y participer.
2: Et en plus sur nous un rythme de fabrication où on est plutôt quand même sur de la polyvalence, il faut être agile, flexible, donc on va beaucoup changer d'opération. Donc peut-être quelque chose qui n'allait pas vraiment dans le sens de l'apprentissage d'Alizé en fait.
1: Oui, j'allais le dire, on le disait en off juste avant, mais moi pour avoir visité l'usine il y a un an, un reportage d'ailleurs qu'on peut retrouver sur 48FM, c'est ce qu'on m'avait dit, que voilà, les postes tournent beaucoup ici pour éviter justement une sorte de routine pour les différents salariés. C'est ça, de monotonie. Là, pour le coup, pour Alizé, c'était compliqué ce changement de routine, en fait, c'est ça que...
7: Et justement, il faut remettre un petit peu de répétition et de routine, justement, dans le...
2: En fait, c'est pour qu'elle gagne en confiance.
4: Oui.
2: Du coup, pour gagner en confiance, c'est vrai que même dans tout apprentissage, il faut faire et refaire les gestes. Et donc là, il faut le faire peut-être un peu plus longtemps pour qu'elle se sente à l'aise. Mais après... Enfin, tu m'arrêtes Caro, mais sa progression a été vraiment beaucoup plus rapide après, quoi. Une fois que t'as trouvé son bon rythme.
4: C'est ça, en fait, ce qui est particulier dans notre métier, c'est qu'on n'apprend jamais mieux que par la répétition et par l'erreur. Donc, il a fallu aussi travailler avec Alizé sur le fait que se tromper, c'était pas grave. Et pour Alizé, c'était souvent quelque chose qui l'a bloqué. Et j'ai essayé de lui faire comprendre. Alors, ça a été des fois difficile, d'autres fois plus simple. Petit à petit, je trouvais que tu avais vachement évolué là-dessus.
1: Parce qu'on passe tous par ça dans nos métiers. Début, on arrive, on se trompe et c'est pas grave.
4: Et c'est difficile pour tout le monde. Donc, pour Alizé aussi, ça l'était. Et il fallait qu'elle comprenne que ça faisait partie complètement de l'apprentissage. Et puis ensuite, oui. Alors après, moi, une satisfaction... très personnel, c'est quand j'ai commencé à voir que Alizé, elle me reprenait des fois, elle me disait mais attends là c'est pas la bonne boîte, t'as pas rangé dans la bonne boîte. Je l'appelais mon deuxième cerveau, Alizé, c'est ma béquille, c'est ma roue de secours, enfin vraiment elle a une organisation qui est extra, non je sais que je peux compter sur elle dans ses tâches, elle est complètement autonome. Elle a gagné en autonomie. Et puis alors après, là, vraiment, la satisfaction maximale que j'ai eue, c'est quand... Donc on a régulièrement du public qui rentre dans l'atelier et qui regarde ce qu'on fait, qui pose des questions, qui sont vraiment intéressés. Et le jour où j'ai vu Alizé d'elle-même répondre aux questions des clients et expliquer ce qu'elle faisait et la voir avec une telle assurance et le sourire et... moi j'étais honnêtement j'en étais très très fière, quoi. Complètement, quoi. C'était une vraie fierté. Enfin, moi je suis vraiment fière de travailler avec Alizé. Je sais que c'est des fois on a des fois un peu du mal à communiquer,
2: relationnel de collègues,
4: on y arrive, quoi. C'est avec du temps, de la bienveillance, de l'écoute. Moi j'ai senti que c'était ce qu'il fallait, beaucoup d'écoute. Et elle sait que si elle a quelque chose à dire, elle peut. La parole, elle est libérée des deux côtés, c'est ça qui est bien, quoi.
1: Alizé, je te vois sourire, ça fait plaisir quand les collègues parlent de toi comme ça ?
5: Oui, ça me fait plaisir parce que moi, je pensais pas autant arriver dans une entreprise comme ça où il y a de la bienveillance. Et du coup, ça me fait plaisir.
1: Et aussi quand Caroline explique qu'elle a été agréablement surprise de te voir expliquer aux différents clients, visiteurs, ton travail. Ça, tu aimes bien justement expliquer ce que tu fais maintenant que tu comprends et que tu apprécies les gestes de travail. L'expliquer, ça fait plaisir ?
5: Oui, ça fait plaisir parce que ça montre la motivation qu'on a dans l'entreprise et dire que... on fait pas toujours les mêmes... En fait, on tourne de poste en poste. Donc, en fait, on reste pas sur le même poste tout le temps. En fait, on fait des séries et en fait, on a un tableau. Et sur la série, on va faire, par exemple, 2 x 12. Et après, on va changer de machine et on va faire ça jusqu'à que la série elle soit faite, en fait.
2: Mmh. Et ce qui est chouette, c'est que bientôt, ce sera toi qui va expliquer à d'autres arrivées les opérations.
7: Et oui. Elle va former les nouveaux, en fait. Bah oui. Et moi, juste Alizé, tu pourrais me dire alors comment ça se passe une journée? Qu'est-ce que tu fais? Quels sont, quand tu parles de faire une fois 12, deux fois 12 et tout, explique-nous un peu, nous, c'est quoi ton métier en fait?
5: Du coup, en fait, je suis dans le premier atelier où on est dans tout ce qui est les petites pièces du jean en fait. Donc,
7: Les préparations. L'atelier des préparations.
5: Donc tout ce qui est soupon, pont, sac de poche, poche d'eau,
7: les ceintures,
5: les passants.
2: Presque tout en dehors des jambes.
5: Voilà.
4: Toutes les petites pièces.
7: Toutes les petites pièces du jean, participes à leur fabrication.
1: Parce que peut-être aussi là, Myriam peut ajouter, mais on l'a dit au début, on est dans Atelier Tufféry. Bon, je pense que beaucoup de nos auditeurs, auditrices, ils sont principalement lausériens, donc ils connaissent. Mais rappelez qu'effectivement, ici, vous faites les jeans de A à Z.
2: Exact,
1: on peut un peu réexpliquer aussi quand même.
2: Depuis 1892, donc à Florac, c'est une manufacture du jean, du vêtement 5 poches, l'illustre vêtement de travail à la base. Donc maintenant, on se diversifie sur d'autres produits, plus de mode. Mais le gros de notre travail, ça reste quand même le 5 poches, avec du coup de multiples préparations à faire en amont pour fluidifier derrière, après le montage sur les machines, les grosses machines.
1: Justement, on entend les machines travailler en bas. J'ai peut-être une question pour vous, Christophe, qui donc va vous accompagner les personnes dans le cadre de ce dispositif d'inclusion professionnelle. Quand justement Caroline explique comment elle a accompagné Alizé avec cette question de voilà, on forme comme on formerait n'importe qui, mais parfois avec quelques particularités. C'est aussi ce que vous avez relevé dans les différentes personnes comme ça que vous accompagnez dans ce dispositif.
3: Oui, complètement. Donc là, c'est vrai que c'est lors de l'arrivée d'Alizé. On a fait donc du coup deux journées d'immersion. Ça s'est très bien passé. Je pense qu'Alizé a très vite senti que ça allait bien se passer. Donc du coup, on a fait une liste de préconisations qui a été plutôt très bien accueillie et surtout attendue, en fait. Et c'est vrai que l'entreprise, de manière générale, a complètement appliqué les préconisations qu'on avait données. Donc ça a été déjà facilitateur. Et ensuite, je pense que l'accompagnement, il est basé sur ça, sur des personnes qui ont le souhait d'accompagner, en fait. Et ici, c'est vraiment le cas. Je pense que...
7: Et vous, du côté du coup, dispositif d'inclusion professionnelle, c'est quoi votre rôle dans ce cas-là? C'est-à-dire que vous avez... Alizé est venue vous voir, elle avait ce projet-là. Oui. Vous avez démarché, entre guillemets, l'entreprise pour voir si elle accepterait de l'accueillir. Vous avez fait des préconisations au vu du profil d'Alizé.
3: C'est ça.
7: Et puis après, du coup, qu'est-ce qui se passe après?
3: Après, il y a un suivi qui est régulier. C'est-à-dire que moi, Alizé, je l'ai tous les 15 jours. C'est des entretiens réguliers. Au niveau de l'entreprise, c'est pareil. Au début, j'avais souvent Audrey très régulièrement. Donc après, je m'adaptais et je vois un petit peu suivant comment ça se passe, suivant les retours d'Alizé et du tuteur, tutrice en entreprise. Et après, je suis tout le temps disponible pour essayer
7: que tout se passe au mieux, en fait.
3: Que ça se passe bien ou en tout cas de faire. C'est pas le tampon, mais l'intermédiaire, on va dire, c'est ça.
1: Si je résume un peu comment moi je le comprends, donc dans la recherche d'une entreprise, il y a le côté pratico-pratique de la fiche de poste, est-ce qu'elle peut correspondre à Alizé ou une autre personne, mais j'ai l'impression que aussi important, encore plus important, c'est l'encadrement autour, en tout cas la bienveillance, l'accueil qu'il va avoir, qui détermine limite plus que derrière la compétence.
3: En fait, Il faut vraiment qu'il y ait une personne. Mais souvent, ça se résume à beaucoup de choses. Parce qu'il faut qu'il y ait une volonté, on va dire. Mais ici, en tout cas, Alizé a la chance d'avoir plusieurs personnes référentes. C'était quelque chose qui avait été posé aussi. Parce qu'à l'EATU, je me souviens qu'Alizé était plutôt focalisé sur une seule personne. Et quand la personne était absente, c'était compliqué. Là, ici, Alizé a cette chance d'avoir Caroline, Audrey, mais tant d'autres. C'est-à-dire que c'est pas le, comment dire, le, la mission que d'une seule personne.
2: Oui.
3: Donc c'est une
7: c'est un vrai challenge d'entreprise en fait, Myriam. Hein, c'est
2: ah oui,
7: ça.
2: Clairement, c'est le collectif qui fait que ça réussit. Je pense que Alizée, elle a rapidement vu l'état d'esprit, l'ambiance qu'il y avait au travail. Enfin, c'est on est tous plus dans la solidarité. En gros, on veut que c'est un projet d'entreprise. Je pense qu'elle elle a vite vu et tu l'as senti. Je pense au quotidien. Avec, je pense, l'attention qu'on pouvait te porter, mais toujours en restant hyper respectueux. Mais je veux dire, quand même, voilà, on voulait que ça marche. Donc, on a tout fait pour. Et le collectif, l'équipe, bien sûr, est primordial. Mais je pense que ça, c'est des valeurs de l'entreprise qui s'insufflent, qui partent aussi peut-être de la direction, parce qu'il faut vraiment une politique, il faut vraiment vouloir l'insertion des personnes. Et après, ça ruisselle aussi sur les équipes qui accueillent Alizée au quotidien, quoi.
4: C'est ça, je me permets de rebondir sur ce que tu dis, Myriam. On fait un vrai travail d'équipe. C'est un vrai travail d'équipe ce qu'on fait. Et le but était qu'Alizée fasse partie de l'équipe. Et aujourd'hui, Alizée, tu m'arrêtes si je dis des bêtises, mais je pense que c'est un vrai membre de l'équipe, quoi. Donc on rame tous dans le même sens et Alizée rame dans le même sens que nous. Et c'est un vrai plaisir, quoi. C'est un vrai travail d'équipe.
1: Ça, justement, Alizée, tu te sens aussi justement faire partie de l'équipe et avoir, j'ai l'impression, la confiance des personnes autour de toi qui te disent, voilà, ils et elles savent que tu es capable de faire le travail, tu le fais très bien. Tu te sens, voilà, intégré dans l'équipe ?
5: Oui, je me sens que je me sens quand même avec tout le monde, je m'entends bien et tout ça, et que... Même il y a des personnes qui m'ont dit quand j'étais en vacances que ben ça manquait parce que ben on manque oui. toujours on manque toujours quand il y a d'autres personnes qui sont pas là et du coup ben on manque toujours ou même les autres du coup nous manquent aussi et du coup c'est vrai que c'est bien quand on est tous ensemble mais c'est vrai que des fois ben il faut faire des pauses aussi et ça fait du bien aussi.
1: Mais peut-être ça peut me permettre de raccrocher un wagon et je repense aussi à l'émission du mois dernier sur les 70 ans du Claude Uni et j'ai commencé l'émission par ça en disant que, on l'a dit, hein, le travail permet l'inclusion mais en fait il y a aussi tout ce qui est à côté. Moi il me semble que l'une des raisons qui t'a fait venir ici c'était aussi et qui doit participer à ton bonheur général et qui doit ressurgir au travail, c'est la volonté d'être plus proche de ta famille, c'est le cas maintenant ?
5: Oui, c'était aussi ça, le projet d'être plus proche de ma famille, etc. Et c'est bien aussi parce qu'au moins, je les vois un peu plus que quand j'étais à Marjol où je les voyais moins. Je les voyais moins et là, que, ben, ça fait toujours du bien de, voilà, d'avoir tes proches, voilà.
7: En fait, c'est un énorme projet, Alizée, que tu as porté là, parce que donc c'était te rapprocher de ta famille, c'était trouver du travail dans une entreprise ordinaire, et aujourd'hui, tu as trouvé, bon, ta famille, du travail, mais tu as trouvé des collègues, une vie sociale, et je crois, on en parlait tout à l'heure au moment du café, que tu te projettes même vraiment au-delà, hein, tu parles vraiment de tu te projettes de t'installer potentiellement sur Florac. Donc, tu as trouvé une nouvelle vie, en fait. C'est une nouvelle vie qui démarre. Hein.
5: Oui, c'est une nouvelle vie. Oui, j'ai un projet où, si je suis embauchée ici, ben, d'avoir une petite maison, etc. Et au moins, profiter aussi de mon chemin aussi. Et autant mieux, voilà. Et autant qu'être proche de ma famille, mais au moins avoir son cocon aussi.
7: Sachant que de toute façon, tu as un appartement aujourd'hui, hein, tu habites à Florac de toute façon, hein, tu as un appart, hein, voilà. Donc tu es ici. Hein, voilà. Donc, mais vraiment, là, tu te projettes carrément comme tout un chacun, c'est-à-dire que j'espère avoir mon job et j'espère acheter ma maison. Donc c'est cool tout ça, hein, c'est vraiment un très beau projet, une belle réussite en tout cas.
0: Hashtag un autre regard sur le handicap.
1: Et justement, dans ton appartement et peut-être ta prochaine maison, qu'est-ce que tu aimes bien faire ? Moi, ça m'intéresse, tes occupations en dehors du travail, est-ce que tu as des passions, des hobbies ?
5: Mais après, en dehors du travail, du coup, j'ai un chat à ma maison, du coup, que je m'occupe beaucoup et tout ça. Et après, j'aime bien marcher, j'aime bien me balader, j'aime bien aller au restaurant. Profitez de la vie. Voilà, profitez de la vie.
1: Caroline, elle vous en parle de son chat, vous avez hoché la tête.
4: Oui, oui, oui, régulièrement, j'ai comment va
5: Loulou.
4: Comment va Loulou, excusez-moi. En fait, je rentre de congé, elle rentre de congé, ah, oui. Ça fait 15 jours. Et, oui, non, régulièrement, c'est comment il va. Et puis elle me dit, elle me raconte comment s'est passé la nuit, s'il s'est caché, s'il a fait des câlins, pas des câlins. Mais oui, c'est son... Je pense que c'est... Tu en as besoin aussi de ce repère-là, c'est son petit cocon, c'est son attachement exactement. Ouais, c'est
5: Mais en fait, c'est que je l'ai récupéré chez mes parents, il était sauvage, et du coup, avec... sa maman qui est venue du coup se rapprocher de notre maison et tout ça, et du coup ma mère un week-end m'a dit ben il y a un chat, et moi j'ai dit ben je vais le récupérer. Mon père était pas pour au début, mais au final il a dit ben si ça fait du bien, on est contente de qu'elle soit heureuse.
1: C'est une question, et puis on va vous redonner la parole à vous, Patrick. Vous aviez un peu pris la parole au début. Bon, là, on le voit très bien qu'avec Alizé, l'intégration et tous les pans de sa vie se passent au mieux. Mais dans ce dispositif d'accompagnement professionnel, on parle d'accompagnement de la personne qui va travailler salariée, mais il y a aussi un accompagnement des entreprises, en fait.
3: Alors c'est tout à fait ça, c'est exactement comme le dispositif emploi accompagné qui est aussi porté par l'ESAT. En fait, pour que ça fonctionne, il faut qu'on accompagne l'entreprise, la personne qui est accompagnée et Christophe en tant que chargé d'insertion professionnelle. Et là, si ça a fonctionné, c'est que tout matchait. Il y avait la volonté de Myriam et Julien d'accueillir Alizé. Après, sur le travail, il a trouvé des relais qui l'ont bien accompagné. Et vous avez dit un truc hyper important. Vous vous êtes adapté à Alizé. Et moi, c'est ce que je répète à longueur de journée. C'est à nous de nous adapter aux personnes qu'on accompagne. Et ce n'est pas l'inverse, et surtout pas l'inverse. Et c'est pour ça que ça fonctionne.
7: Et moi, pour être plus basique, Patrick, juste quelques notions. Il y a beaucoup de travailleurs chaque année qui demandent à rejoindre le milieu ordinaire. Combien vous en accompagnez? Quel est le niveau de réussite? Est-ce qu'il y a beaucoup d'entreprises qui accueillent aujourd'hui? Je sais que la Lozère est un département très accueillant.
3: Oui.
7: Et que les entreprises jouent énormément le jeu. Sur une année courante,
3: pour le coup, alors si on revient quelques années en arrière, c'était compliqué. Mais on se rend compte que d'année en année, les entreprises jouent de plus en plus le jeu. Donc on a une quinzaine de personnes qui sont accompagnées, qui sont soit en CDD, soit en CDI aussi, hein, qui ont un CDI avec un temps partiel sur les AT et un temps sur les entreprises. On a beaucoup de prestations de services. On a une personne qui a travaillé sur un établissement sur Mende qui est maintenant sorti de l'ESAT et qui a un super parcours qu'on a accompagné jusqu'à ce qu'elle le souhaitait en fait. Et ça, c'est une réussite. Et comme je disais, il y a une quinzaine de personnes qui sont vers le milieu ordinaire. Il pourrait y en avoir plus, mais on part toujours du projet de la personne. Comme pour Alizé, son projet, c'était d'aller à Florac, de trouver du travail sur Florac. On part de ce postulat et après, on essaye de tout mettre en phase, trouver l'entreprise, ce qui n'est pas forcément facile. Ça, c'est le boulot de Christophe et c'est parfois compliqué parce que parfois, on se rend compte qu'il y a la volonté du patron et tout, mais si le patron, il n'explique pas sa motivation... pourquoi il a fait ça, s'il n'implique pas ses équipes, et bien en général ça se casse la figure. Donc c'est aussi hyper important par rapport à tout ça.
1: Et c'est ce qu'on disait, il faut forcément la volonté de la direction, mais si les collègues jouent pas le jeu et Caroline en a les preuves sur le fait que justement Caroline et pas seulement, j'imagine tout le monde a joué le jeu, l'intégration se passe
3: comme ça. C'est vraiment un boulot à trois, si on veut que ça fonctionne, il faut qu'il y ait la volonté de toutes les, tous les côtés.
1: Moi, j'avais peut-être une question justement pour vous, Myriam. On l'a dit, je pense qu'Alizé a appris plein de choses en arrivant ici, de manière professionnelle, aussi sociale. Vous, qu'est-ce que Alizé justement vous a appris?
2: Alizée nous a fait grandir, je pense, parce que, comme je le disais, c'est une première expérience, finalement, qui est quand même plutôt bien réussie, qui a été bien menée. Donc c'est vraiment une fierté. Et moi, j'en ai des frissons parce que c'est vraiment une satisfaction. Avec Julien, on est ravis de son intégration. Et ce qui nous a le plus rendu heureux, c'est de voir comment elle s'est épanouie, en fait, au fur et à mesure des semaines et des mois. Comme elle s'est ouverte, parce que là on parle vraiment de travail, mais en fait humainement, en fait elle est super drôle. Enfin, je veux dire, on a plaisir à la voir tous les jours. Enfin, vraiment, j'en ai vraiment les larmes aux yeux parce que on est très content de ça. Donc ça nous a appris que c'est possible et que la force du collectif aussi est primordiale pour faire qu'Alizée, en fait, comme vous dites, c'est une nouvelle vie pour elle. Quoi, c'est vraiment, elle a trouvé son équilibre personnel. Son équilibre professionnel, elle se projette dans le futur. Ben, je crois qu'il y a toutes les cases qui sont cochées, quoi. Donc c'est chouette.
7: Et du coup, à la salle de pause, à la salle café, du coup, Alizée, oui, maintenant, elle vient, elle parle, elle boit son café avec tout le monde.
2: Ah oui, alors elle est toujours venue boire le café avec tout le monde. Après, elle a ses petits rituels, mais elle est loin d'être mise à l'écart. Et voilà.
4: On sent qu'elle a ces moments où il faut qu'elle soit un peu seule, un peu isolée. Mais après le repas du midi, qu'on est tous ensemble là dans la salle, on est tous ensemble, on discute, y a pas de souci, quoi. On sait qu'il y a des moments qu'il faut respecter pour elle, qui sont nécessaires. Et après, qu'est-ce que t'en penses?
7: Après, Tufferie, c'est une boîte de challenge. Vous aimez les challenges, donc c'est, j'allais dire, un de plus et réussi.
2: Oui, après c'est un challenge, mais nous, ça nous paraît aussi presque naturel qu'on ait un peu cette facette-là d'insertion, par le travail, de prouver que c'est possible et que le travail, c'est plus un épanouissement qu'une galère, quoi. Et de voir ce parcours et vraiment toute la complétude, on va dire, d'Alizée sur le fait que son travail lui permette d'être près de ses proches, d'être plus épanouie parce qu'elle est plus autonome. Elle a des collègues de boulot, elle a des vraies relations sociales. En fait, au final, c'est plus que des simples opérations à prendre. C'est aussi tout le côté relationnel et l'intégration sociale qui est hyper importante.
1: Christophe, vous qui avez, si on dézoome un peu, qui avez une vision plus large que seulement l'exemple d'Alizée Tufferie, sur cette même question que j'ai posée à Myriam, quel est le bénéfice pour une entreprise qui va accompagner, accueillir une personne dans le cadre de ce dispositif d'inclusion professionnelle? J'imagine que, en fait, en tant qu'entreprise, direction, on a aussi à apprendre de ce dispositif.
6: Oui, complètement. Je pense que ça apporte chaque personne apporte une plus-value, en fait. Voilà, chaque profil est différent, chaque personne est différente et apporte son lot de. Alors, comment dire, les personnes qu'on accompagne, mais souvent il n'y a pas de filtre. J'ai par exemple un travailleur qui est en CDD. Qui a des difficultés de lecture, de compréhension, mais à côté de ça, il est, c'est un sourire, c'est un soleil. Et en fait, il apporte une dose de bonne humeur. Il essaie de tout mettre en place pour bien faire les choses. Et rien que ça, c'est énorme. Ça apporte, c'est un rayon de soleil. Il est considéré comme ça.
1: C'est aussi que parfois, peut-être que j'improvise un peu, mais je me dis peut-être que le fait d'accueillir une personne pour une entreprise, c'est de se rendre compte que tel processus de travail est pas forcément adapté, mais en général à tout le monde, parce bien que sûr. Comme vous dites, une personne sans filtre va dire je galère, là j'y arrive pas. C'est ce genre d'exemple.
6: Complètement. Donc je pense que
7: ça a été le cas chez les ateliers Tufferie. Elle a pu vous faire évoluer sur certains postes, la façon dont c'était organisé. Ça a pu être le cas. Elle vous avait avancé sur ça.
4: On s'est rendu compte qu'il y avait des choses qu'elle pouvait faire et d'autres où c'était plus compliqué. Donc c'est plus dans ça, c'est plus dans le qu'est-ce qu'on pouvait finalement lui donner comme formation pour qu'elle puisse s'épanouir. Ça servait à rien de la mettre dans des tâches où on voyait que c'était trop compliqué. Il y avait des moments où c'était trop compliqué, donc l'avantage c'est qu'elle a su nous le dire, alors à sa façon bien sûr, mais après il fallait l'entendre, le comprendre et adapter. C'est encore une histoire d'adaptation. Après une évolution de process, non, je suis pas sûre.
2: Peut-être un peu plus tard quand elle.
4: Peut-être plus tard si effectivement tu prends d'autres étapes, mais je réfléchis en tout cas au sein de l'atelier des préparations. Moi, ce que ça a apporté à l'atelier de préparation, c'est une rigueur encore plus
7: encore plus de rigueur,
4: encore plus importante que ce qu'il y avait avant. Donc ça, c'était super.
7: Ok. Alors souvent le témoignage qu'on a des chefs d'entreprise qui disent vraiment ces personnes-là, elles ont toujours le souci de bien faire tout le temps et c'est au-dessus du lot. C'est-à-dire ce souci de bien faire est bien supérieur à tout autre salarié lambda. Vous pouvez en témoigner également.
2: Oui, et je pense que c'est là aussi un peu la difficulté, c'est que cette perfectionnisme dans ce qu'elle sait faire, en fait, je pense qu'elle veut le reproduire sur toutes ses opérations, et des fois il y en a qui sont plus difficiles que d'autres, donc du coup ça va un peu frustrer, ou ça va frustrer des sensations d'échec, alors que c'est pas grave, il faut recommencer. En tout cas, moi je tenais juste à dire, parce que voilà, nous en effet, Atelier Tuféry, on est une entreprise humaine, on avait beaucoup envie de faire de l'insertion par le travail, mais ce qui est sûr, c'est que ça marche aussi en termes de performance, c'est-à-dire que Alizée, on la garde pas juste pour se faire, enfin voilà, pour se dire ça a marché, on se fait plaisir. Dans les faits, elle fournit un travail qui est très utile pour l'entreprise. Voilà,
7: elle le produit.
2: Ouais, exactement. Elle le fait comme toute l'équipe, quoi. Voilà.
1: Mais ça, c'est pas juste de la bonne foi de votre part, c'est aussi que voilà, elle fait le boulot. Paraître,
7: ouais. C'est vraiment un salarié supplémentaire.
6: Exactement. Effectivement, au-delà des difficultés, il y a aussi des compétences.
1: Oui, oui.
6: Il y a d'autres personnes qui sont accompagnées et qui ont des compétences véritables. Je pense à une personne qui travaille dans un atelier de soudure. Franchement, ça avait été aussi une révélation. Le premier cordon qu'il avait fait avait surpris le gérant. Et là, c'est pareil. Il y a des compétences.
1: Caroline qui, des fois, dit... T'as oublié ça ici, le deuxième cerveau dont on parlait.
4: C'est ça, oui, il y a des fois. Et oui, parce qu'on a quand même beaucoup de choses à gérer. Et alors voilà, moi, j'ai ma mémoire défaille. et je sais que je peux compter réellement sur Alizée. Non, mais là, on en est là. Là voilà, on sait qu'elle suit. Je sais que je peux vraiment m'appuyer sur elle sans problème.
2: C'est exactement ça. C'est une personne sur laquelle on peut compter, quoi. On compte vraiment sur Alizée tous les jours, comme pour toute l'équipe, quoi.
1: Mais justement. On va arriver doucement à la fin de cette émission, mais peut-être vous, Myriam, est-ce que vous envisagez de pérenniser le poste ou accueillir d'autres personnes dans ce genre de dispositif? Voilà, c'est quoi un peu l'avenir pour vous sur ce type d'inclusion?
2: Alors, pérenniser le poste d'Alizée, oui, clairement. De toute façon, c'était une vision sur le long terme. En général, quand on forme, c'est sur du long terme. Donc, en effet, c'est pérenniser son poste. Ça, c'est sans aucun doute. Refaire l'expérience... Pourquoi pas? Après, je pense qu'il y a quand même un certain enjeu de casting, de profil. Parce que c'est vrai qu'on avait déjà tenté une immersion avec un autre profil. Et rien que tout ce qui est bruit, un peu la vie de l'atelier, un petit peu, enfin pas bazar, mais oui, quand même, ça fourmille un peu de partout. Ça peut aussi être un frein. Donc il y a quand même des choses à anticiper. Voir aussi par rapport aux équipes qui accueillent l'accompagnement, voilà, en termes, est-ce que c'est possible ou pas non plus trop surcharger. En fait, on bâcle finalement l'insertion des personnes, donc c'est pas mieux. Mais pérenniser Alizée, ça c'est clair. Et une seconde expérience comme ça, franchement, si c'est autant réussi, oui, sans souci.
1: Et justement, Patrick, là, on l'a dit, Alizée, tout a bien marché, mais effectivement, il y a un risque quand on fait ses premières journées d'intégration pour X raisons. Ça se passe pas bien autant du côté de l'employeur que de la personne accompagnée. Ça, au Clos du Nid, il y a une réflexion et c'est pas un échec et vous l'anticipez aussi?
3: Alors ça, on l'anticipe depuis toujours, j'allais dire, puisque maintenant c'est gravé dans la loi, j'allais dire, puisqu'il y a le droit en retour. C'est-à-dire que les personnes qui vont faire un essai vers le milieu ordinaire, ça se passe pas bien, ils peuvent revenir. Mais nous, on a toujours fait ça, on n'a pas attendu la loi pour faire ça. On a toujours dit aux personnes qui souhaitaient avoir une expérience à l'extérieur, qu'ils pouvaient revenir quand ils voulaient. Et il y en a pas mal qui sont partis, qui sont revenus. On en a un qui faisait dernièrement le ménage à la direction générale, qui va repartir vers le milieu ordinaire. Je l'ai reçu, parce qu'à chaque fois que quelqu'un démissionne ou s'en va, je les reçois pour leur dire justement, tu pars... Tu vas faire ton expérience, ça se passe pas bien, tu sais que ta place est toujours ouverte et que tu peux revenir quand tu veux. Et c'est pour ça que ça fonctionne plutôt pas mal. Et moi, mon job, en fait, c'est de trouver la bonne place à chacun. Et bah, c'est pas facile, mais c'est pour ça que c'est un métier passionnant.
1: Ça, Christophe, pour revenir sur, on l'a dit, hein, comment vous procédez, votre processus pour trouver la bonne entreprise le bon poste de travail. Mais on l'a dit là, typiquement l'exemple de la tutuferie, mine de rien, ça fait du bruit, ça fourmille. Ça, peut-être que une personne, voilà, moi par exemple, je veux même pas m'en rendre compte, mais vous, il y a cette idée-là de se dire, voilà, effectivement, petit point d'exclamation, il faut faire attention à ça, ça et ça, ça peut un peu embrouiller l'esprit de la personne accompagnée.
7: Alors, oui, bah, c'est les réunions pluridisciplinaires que vous faites aussi avec psychologues, médecins, cadrants.
6: Voilà, il y a beaucoup de monde qui œuvre autour des parcours des personnes. Concernant l'ISEE, il y a les éducateurs du foyer, il y a une coordinatrice de parcours, il y a une psycho, l'air de rien, il y a du monde qui interagit autour. On a l'impression qu'à l'ISEE est quand même seule, mais je pense que ce n'est pas le cas à l'ISEE. Dis-moi oui ou non. Hein.
5: Y a quand même beaucoup de monde qui me suit, c'est sûr, mais après, je ne suis pas seule, ça c'est sûr. Si j'ai quelque chose ou un problème, que ce soit je dois en parler à Christophe, ben, je le dirai à Christophe. Si j'ai un problème sur quelque chose par rapport à la coordination, ben, je dirai à la personne de ma coordinatrice. Et si je ne vais pas bien, je sais que j'ai une psychologue et que je peux en parler de mes soucis, etc. Donc je ne suis pas toute seule non plus. Et puis après, j'ai aussi ma famille si j'ai encore besoin aussi qu'il m'arrive quelque chose. Je sais, voilà. Donc je suis pas toute seule, donc je suis là, je suis quand même accompagnée, donc c'est bien aussi. Mais voilà, après mon projet, je sais que si je veux après avoir un futur, c'est sûr que on peut garder des gens comme des psychologues, d'aller les voir si on a des problèmes en dehors du boulot, etc. Et après, voilà, après niveau parcours, après on sait que.
7: De toute façon, c'est le but de l'ESAT. Hein. L'ESAT, on dit souvent, Patrick, hein, l'ESAT est un tremplin. Donc, le médico-social a vocation à s'effacer et à se retirer. Donc, tant qu'il y a besoin d'accompagnement, le médico-social est là. Et le jour où il n'y en a plus besoin, le médico-social s'efface. Et on parlait tout à l'heure du parcours d'une jeune femme qui était à l'ESAT et qui aujourd'hui ne va plus du tout être accompagnée par le médico-social. Donc, c'est aussi le rôle du médico-social que de savoir s'effacer. Donc quand il y a besoin, il y a la présence, et sinon le tremplin a été réussi.
3: Oui, mais nous on reste toujours un petit peu en veille quand même, voilà, on suit les personnes de plus ou moins près, plus ou moins loin, et s'il y a

0: un milieu ordinaire ou pas forcément, mais on essaye que ça marche aussi et que ben, même si on a eu une expérience avant qui ça s'est mal passé, on essaye de rebondir et d'essayer de montrer qu'on est là pour aussi pour s'en sortir aussi.
1: Moi j'avais juste une question pour Alizé.
2: Oui, allez-y.
1: Dans ton témoignage là, ça me fait venir une question. Est-ce que toi tu as fait des efforts de ton côté pour que ça marche, tu vois? Est-ce que ça a été dur, vraiment dur? Des fois tu t'es dit mais je vais pas y arriver, mais tu as insisté, tu as eu cette volonté là ou pas à ce point là et finalement ça s'est quand même plutôt bien passé?
0: Ben, j'ai essayé de montrer que je voulais m'en sortir et montrer des efforts que je pouvais réussir en couture.
1: Tu t'es battue quand même.
0: Voilà.
1: Oui. Voilà. C'était pas facile. Faut se dire aussi qu'il faut avoir la volonté de se bouger, mais de se dire c'est pas facile dès le début, mais avec de la persévérance et de la bienveillance au quotidien, ça marche.
3: Je pense qu'il y a un effort pas permanent. Je pense qu'on le mesure pas, mais je pense qu'il y a un effort permanent. Et Alizé, moi je trouve qu'elle s'émancipe de plus en plus et elle devient de plus en plus ouverte en tout cas. Et puis c'est un discours qui émane de son papa, hein, de ta famille, et qui m'a dit dernièrement mais que ben, tu avais beaucoup changé et très bien évolué. Donc en soi, ben, c'est une réussite. Enfin, la réussite, elle est là. Ça fait quand même évoluer les personnes, même s'il y a un échec derrière. Malgré tout, ça construit la personne.
2: C'est ce qu'on disait au début, il n'y a pas d'échec, on apprend forcément de ses erreurs et on se relève. Et là, pour le coup, toi, Alizé, j'ai l'impression que tu rends fier à la fois les personnes qui t'accompagnent au Club Uni, tes employeurs et ta famille.
0: Oui, j'essaye de montrer que je peux m'en sortir et que même niveau ESAT, qu'on m'a accompagné, etc., je veux les rendre fiers aussi. Et aussi niveau... Myriam et Julien aussi, que de mon boulot, que je rends fière aussi pour montrer que je suis là et que je veux m'en sortir aussi. Donc,
1: mais c'est super. Nous, une des plus belles fiertés aussi, ça a été cet été de voir Alizé et ses parents venir à peu près toutes les soirées des Heures Bleues faire la fête avec nous. Donc, c'est un bon signe, voilà, sans obligation de notre part. Hein, c'est ouvert à tout le monde de la voir venir. Ça voulait dire qu'elle était motivée. Pour manger encore un peu d'atelier Tuféry en dehors du boulot, donc on s'est dit waouh!
2: C'est souvent bon signe. Si la personne revient après les heures de travail, c'est que ça.
4: Après, il y a une petite chose qui se passait de temps en temps dans l'atelier, c'est que Alizé avait des craintes de ne pas réussir à faire. Tout à l'heure, vous disiez ils sont perfectionnistes, enfin, tu es perfectionniste. Et le fait de savoir que ça allait être compliqué d'arriver à la perfection, entre guillemets, ça l'a freiné. Donc il y avait des peurs et des craintes. Et un jour je t'ai dit, je sais pas si tu te rappelles, je t'ai dit Alizé, tu as le droit d'avoir peur, mais ça doit pas t'empêcher d'essayer et d'avancer. Est-ce que tu te rappelles quand je t'ai dit ça? Et je pense que ça a été peut-être ça t'a aidé à comprendre que voilà, on a le droit d'avoir peur bien sûr, mais en fait là où on est courageux c'est quand on fait quand même. Et c'est comme ça qu'on apprend, c'est comme ça qu'on avance. Et j'ai la sensation que ça a fonctionné, parce que je te sens moins fermée parfois au fait de effectivement je vais peut-être pas y arriver, et je te sens moins fermée.
2: Et ça, j'imagine que même Myriam peut le valider, que même en tant qu'entrepreneuse on a aussi peur des fois, et on y va quand même. En fait,
1: tous les jours on se lève, on a peur, on sait pas ce qui va nous tomber sur la tête. Donc non, c'est, il faut toujours avoir la volonté de, en fait, rien n'est facile. Même je pense que même dans n'importe quel métier, rien n'est facile, n'importe que.
5: Et alors justement, la question qu'on a posée à Alizé tout à l'heure, j'aimerais bien la poser aussi la demander aussi à Myriam, c'est-à-dire qu'est-ce que vous diriez à vos collègues entrepreneurs du territoire pour les encourager à accueillir chez eux des travailleurs d'ESAT, qu'est-ce que vous leur diriez?
1: Déjà, je pourrais raconter l'expérience qu'on a eue chez nous, qui s'est bien passée. Ça fait un témoignage concret de terrain qui fonctionne. Et ensuite, dire peut-être que la personne qui est accompagnée, c'est une personne qui, comme je disais, qui produit quand même aussi, qui n'est pas là juste en apprentissage. Elle a derrière vraiment une notion de performance, et elle fait des opérations qui aident au collectif. Donc il y a ça déjà à prendre en compte. Et après, il faut être aussi prêt à aussi s'adapter à la personne. Je pense que c'est le premier pas, ce que disaient Patrick et Caroline, c'est que si on n'est pas prêt à s'adapter, à changer un petit peu le quotidien, voilà, ça peut être

0: un petit frein pour les parties prenantes, mais et après il faut aussi je sais pas, avoir envie de bien faire, d'essayer aussi auprès des équipes d'inculquer quelque chose comme la solidarité, la bienveillance, l'accueil.
1: Et alors, moi, je rebondis sur un de vos arguments qui est vachement important. Aujourd'hui, l'offre et la demande du marché de l'emploi étant quand même inversée, on est sur des territoires, et je crois un petit peu partout, hein, sur d'autres territoires aussi, où le recrutement est aussi quelque chose d'un petit peu compliqué. Hein. On voit tout ce que met en place le conseil départemental avec Lozère Nouvelle Vie pour essayer d'accueillir plus de personnes sur le territoire qui acceptent de venir travailler sur notre territoire. Quand vous parlez de production, effectivement, il ne faut pas perdre de vue que c'est un salarié à part entière qui vient produire. Donc ça peut être aussi, je le vois comme ça aussi, hein, comme un argument en disant ben, vous cherchez des salariés, c'est parfois difficile,
0: c'est
1: eh ben, là il y a une solution.
0: Oui. C'est un vrai recrutement. Il y a des besoins, on met en face une personne qui vient combler ses besoins, oui, complètement.
1: Donc je le perçois aussi comme un argument. Moi qui m'a vraiment fait frissonner tout le long, tu l'as dit au départ, en fait cette année les 70 ans du Clos d'Uny, et le 19 novembre prochain on a une grande soirée à l'ESAT, au sein de l'ESAT, où nous accueillons monsieur Jean-François Dufresne qui est l'ancien PDG d'Andros et qui a été très novateur puisqu'il a été un des premiers à accueillir au sein des usines Andros des personnes en situation d'autisme très complexe. Et il a créé aujourd'hui son association qui s'appelle Vivre et Travailler Autrement, et bien sûr il accompagne pour que des entreprises puissent accueillir des autistes en situation très complexe. Et donc il va venir le 19 novembre prochain au cours d'une soirée qu'on organise au sein de l'ESAT, hein, et du coup moi je serais ravie que vous puissiez venir toutes les trois témoigner de votre réussite ici, parce que j'ai trouvé que c'était un témoignage superbe. Donc c'est une invitation en direct que je vous fais.
2: Anne vous prend.
0: Invitation prise en compte.
1: Et j'espère que vous pourrez venir vraiment témoigner, parce que vous verrez, Monsieur Dufresne a vraiment, une très belle personne qui a vraiment cette fibre aussi humaniste et qui a été au-delà, hein, de l'accueil de personnes en situation de handicap, puisque lui c'est vraiment du handicap très complexe. Et votre témoignage, je suis convaincue, amènerait beaucoup de choses à cette soirée où nous avons, où nous allons inviter l'ensemble du tissu économique local. Donc, on serait ravis que vous puissiez venir.
0: Invitation bien notée, comme je disais. Après, faut qu'on s'organise.
1: Et je profite aussi de l'audience pour inviter toute la population à cette soirée du 19 novembre prochain à l'ESAT de Marvejols. Voilà.
2: Le rendez-vous est noté aussi de notre côté sur l'agenda de 48 FM. Également aussi pour vous remercier de nous avoir accueillis ici, Myriam. On peut parler un peu aussi des actualités des ateliers Tuféry. Il me semble que par exemple, aujourd'hui, Julien est en déplacement pour inaugurer une boutique. Voilà, qu'est-ce qui se passe un peu dans l'actualité ?
0: Je ne voulais pas forcément faire la promo.
2: Non,
0: mais
2: on en profite.
0: On veut en parler, bien sûr. Alors, cette semaine, on est à Alès pour une boutique éphémère, donc en plein centre d'Alès. Donc ça, c'est des grosses actualités. Dans quelques semaines, après, on est sur une boutique éphémère à Uzès. Donc, on fait le Gard en ce moment. Et après, on s'attend à avoir une belle période de Noël avec la boutique parisienne là, qui est ouverte depuis le mois d'avril. Donc on va mettre le paquet pour l'accueil, pour avoir les beaux produits au bon moment. Donc voilà, une rentrée très chargée.
2: Merci aussi, là, le rendez-vous est noté pour nos auditeurs et auditrices de venir vous rencontrer autant en soi à Paris, mais aussi à la boutique ici, on peut le dire. Et puis même dans le Gard, on pourra venir acheter les produits Tuféry. Merci beaucoup pour l'accueil une nouvelle fois renouvelé, Myriam Tuféry, présidente directrice générale des ateliers Tuféry. Merci beaucoup à vous, Patrick Malfroy, directeur de l'ESAT du Clos d'Uny, d'avoir participé à l'émission. Christophe Seguin, chargé d'accompagnement. Alizé, merci à toi de nous avoir raconté toute ton expérience. On peut passer un bonjour à... C'est Loulou, c'est ça le chat ?
3: Oui, c'est Loulou.
2: Peut-être qu'il pourra nous écouter. Bonjour à Loulou, ton chat. Merci Caroline de nous avoir donné votre expérience. Et puis merci beaucoup Anne pour
1: Et on se retrouve très vite pour une nouvelle émission.
2: C'est ça. Merci beaucoup. À la prochaine sur 48FM avec l'émission Hashtag.
0: Merci beaucoup.
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0: 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Le journal vous est présenté par Charlotte de Rouen. Bonjour Charlotte.
1: Bonjour Caroline, bonjour à tous. En Inde, la contestation grandit et se transforme en fronde généralisée contre le gouvernement de Narendra Modi. Une nouvelle manifestation a eu lieu ce lundi pour demander la démission du président de la commission électorale sur fond d'irrégularité présumée. Les marques automobiles chinoises très présentes au salon de l'auto à Paris pour tenter d'enrayer la déferlante de véhicules chinois en Europe. Bruxelles et Pékin se sont mis d'accord pour plafonner les véhicules hybrides chinois importés. En Israël, le Premier ministre demande une enquête sur les participants au film NASA. Benjamin Netanyahou réclame des poursuites contre les membres des forces de sécurité qui témoignent anonymement des frappes contre les civils à Gaza. Et puis le prix Nobel d'économie décerné aux Américains Michael Woodford et Robert Hall. On y revient à la fin de cette édition. Plusieurs milliers de personnes se sont encore rassemblées ce lundi après-midi à New Delhi. La mobilisation a été organisée par l'opposition au BJP, le parti du Premier ministre Narendra Modi. Les protestataires demandent la démission du président de la commission électorale après la radiation de quelques 130 millions de personnes des listes. L'instance, elle, se défend de toute irrégularité. À New Delhi, Emmanuel Derville.
2: L'opposition a mobilisé des milliers de partisans dans le quartier de la Cour suprême lundi. Ce rassemblement intervient deux jours après la manifestation organisée à Delhi à l'appel d'un mouvement de jeunes, le parti des cafards. Tous dénoncent un glissement vers la dictature. Ils soupçonnent la droite nationaliste hindoue de cibler les électeurs qui ne votent pas pour le Premier ministre Modi. Le droit de vote est un sujet sensible en Inde. Plus de 800 millions de personnes dépendent de l'aide alimentaire. L'avenir de millions de jeunes est bouché à cause du sous-emploi. Le droit de vote est le seul pouvoir dont il dispose. Mais Narendra Modi conserve sa coalition parlementaire. La droite se repose sur une douzaine de partis pour sa majorité. Ses formations politiques n'ont pas rejoint les manifestations. Du coup, le gouvernement durcit son bras de fer avec l'opposition et le mouvement des cafards. Ce dernier a déposé lundi une demande pour manifester dans la capitale, une requête que les autorités ont refusée. Emmanuel Derville, New Delhi, RFI.
1: Au Pakistan, des centaines de partisans d'Imran Khan arrêtés dans une province du nord du pays. Les membres du parti de l'ancien Premier ministre ont été placés en détention après l'instauration de l'état d'urgence dans cette province. Des milliers de partisans d'Imran Khan ont entamé il y a une semaine des manifestations pour exiger sa libération. C'est l'un des dossiers les plus sensibles entre l'Union européenne et la Chine. Les importations de voitures hybrides chinoises vont être plafonnées à 350 000 véhicules par an. En vertu d'un accord conclu entre Bruxelles et Pékin ce lundi, accord qui réduira donc de moitié les importations actuelles. Les constructeurs européens sont à la traîne dans ce domaine qui emploie pourtant des milliers de personnes en Europe. Cet accord va donc permettre de protéger au mieux le marché européen de la concurrence déloyale, s'est félicité le président français. Emmanuel Macron, qui a inauguré ce lundi le mondial de l'automobile, un temps boudé par les constructeurs, cette 91e édition semble les attirer à nouveau. Une soixantaine de marques sont présentes sur le salon et pour la première fois un nombre record de constructeurs chinois. Preuve, Pierre-Olivier, d'une installation durable dans le paysage automobile européen.
3: Les chiffres sont sans appel. En l'espace d'un an, en Europe, les marques chinoises sont passées de 5 à 10% de parts de marché, tous véhicules confondus. C'est donc naturellement qu'elles se bousculeront à ce mondial de l'auto. 20 constructeurs sont attendus contre 9 lors de la dernière édition. Parmi eux, BYD, Geely, Jaecoo, le SUV dont l'acteur Jean Reno fait la publicité, mais aussi des petits nouveaux comme Omoda. Et toutes ces marques regardent l'Europe avec gourmandise. Privées du marché américain, avec le protectionnisme de Donald Trump, et confrontées à une demande asiatique en berne, l'Europe est devenue le nouveau terrain de jeu des constructeurs chinois. Mais face à cette offensive, l'industrie automobile européenne s'organise. Elle fait pression sur Bruxelles pour imposer des droits de douane sur les véhicules hybrides produits en Chine et s'appuie sur sa relation de confiance tissée depuis des décennies avec le consommateur. En s'affichant au salon de l'auto, les constructeurs chinois veulent donc développer leur réseau, convaincre de futurs clients. Leur prochain défi, assembler et produire certains véhicules au sein de l'UE.
1: Pierre-Olivier, le Premier ministre polonais appelle l'ensemble de l'Occident à être plus ferme avec la Russie. Déclaration de Donald Tusk au forum de Varsovie sur la sécurité. Ce lundi, l'Union européenne a acté la mise en place de nouvelles sanctions visant 1600 entités et individus, tous liés à la guerre menée par la Russie contre l'Ukraine. L'Arabie saoudite, elle, reconnaît avoir été mise à l'épreuve par les frappes des rebelles yéménites houthis. La sécurité énergétique ne peut plus être considérée comme acquise, a reconnu le ministre saoudien de l'énergie après une série de frappes hier et avant-hier contre les aéroports et les infrastructures énergétiques du pays. En Israël, les auteurs du documentaire NASA, accusés de trahison par des ministres, Yuval Abraham et Rachel Shore, dont le film a été récompensé au Festival de Venise. Leur documentaire dénonce l'ampleur des frappes contre les civils palestiniens à Gaza et l'usage de l'intelligence artificielle dans la guerre. Le Premier ministre israélien Benjamin Netanyahou réclame maintenant des poursuites pénales contre les soldats qui ont témoigné anonymement dans le film. Le documentaire sera diffusé gratuitement sur Internet à partir de novembre, mais un site du même nom existe déjà. Il propose lui aussi un film nommé NASA. Il s'agit en fait d'une opération de désinformation promue par les autorités israéliennes. Oriane Verdier.
4: Cette vidéo reprend grossièrement les codes narratifs du documentaire primé à la Mostra de Venise. Son titre, NASA, la vraie histoire. Tout comme l'original, il présente des témoignages de membres des forces israéliennes interviewés de nuit sur les toits de Tel Aviv. Mais là où le documentaire de Yuval Abraham et Rachel Shore en a recueilli 24, la vidéo mise en ligne 6 jours après la première projection de NASA, elle, ne présente que 4 témoins. Le visionnage donne l'impression d'une parodie, pourtant le sujet n'a rien de comique. NASA dénonce les massacres de masse systématiques commis à Gaza. Sa copie reprend les arguments de l'armée israélienne qui affirme avoir des règles strictes d'engagement, renvoyant la responsabilité des morts sur le Hamas. Le site et sa vidéo sont traduits en 39 langues. Les propos des témoins et des militaires filmés in situ sont ainsi rejoués dans les différentes langues par ce qui semble être de l'intelligence artificielle. Reste que cette vidéo a été mise en ligne avant le documentaire qu'elle copie, qui lui ne sera accessible au grand public qu'en novembre. L'enjeu n'était donc pas de faire dans la finesse, mais dans l'efficacité et la vitesse. Au passage, la plateforme revient sur différents narratifs des autorités israéliennes, notamment l'appellation de Judée-Samarie, défendue comme plus juste que le terme internationalement reconnu de Cisjordanie, territoire palestinien occupé illégalement par Israël.
1: Précision signée Oriane Verdier. Human Rights Watch appelle le Sénégal à cesser la répression de l'homosexualité. Le pays a voté en mars une nouvelle loi doublant les peines pour les relations homosexuelles. Dans un rapport de l'ONG compilant une quarantaine de témoignages, ils évoquent une répression grandissante contre les personnes de la communauté LGBT, portant atteinte à leurs droits, suscitant la peur et la stigmatisation. Human Rights Watch évoque aussi sa grande inquiétude sur le respect de la charte olympique, car le pays accueille bientôt les Jeux olympiques de la jeunesse. Ils débuteront à la fin du mois. Le prix Nobel d'économie décerné aux Américains Robert Hall et Michael Woodford. Les 5 membres du comité Nobel ont récompensé 2 économistes dits néo-keynésien. Emmanuel Auriol est professeur à l'école d'économie de Toulouse. Elle nous explique ce que ça veut dire.
5: Ce double prix Nobel vise à récompenser ce qu'on appelle donc des nouveaux keynésiens. Il suppose que les acteurs économiques, consommateurs et chefs d'entreprise sont rationnels, c'est-à-dire qu'ils anticipent correctement les politiques publiques et leurs effets. En même temps, il suppose qu'il y a des frictions. Par exemple, les salaires ne baissent pas instantanément. S'il y a tout d'un coup une crise économique, par exemple un choc, sur les ressources naturelles, le pétrole, c'est plutôt des ajustements par les quantités. Donc, ça peut entraîner une crise. Et ces 2 auteurs donc, s'intéressent à ce genre aux politiques publiques qui peuvent réagir face à ça. Donc, comment on fait par rapport à l'inflation? Comment on fait quand il y a le Covid? En intégrant donc des éléments classiques d'intervention publique qu'on dit politique keynésienne, mais dans des modèles, dans des analyses où les acteurs microéconomiques donc sont rationnels et utilisent l'information qu'ils ont.
1: Emmanuel Auriol, joint par Claire Fage du service économie. Tout de suite, on retrouve Nathalie Amard. Bonjour Nathalie.
6: Bonjour Charlotte de Rouen et merci. Il est bientôt 17h10 à Paris, sur le Pont des Arts. Ça
7: Bonsoir, votre journée de demain s'annonce ensoleillée. Nous aurons un ciel bleu sur tout le département en matinée, tandis que dans l'après-midi, le temps sera plus nuageux, notamment dans le nord-ouest. Nous aurons des températures en légère hausse, avec 17 degrés attendus à Langogne et 20 à Marvejols et à Mende. La journée du mercredi et du jeudi s'annonce tout autant ensoleillée, avec des températures qui atteindront plus de 20 degrés dans certains endroits.
8: On sait que pour accéder au travail, un des freins majeurs, c'est la mobilité. Quand on dit mobilité, on va venir toucher l'accès à la santé, l'accès à l'emploi, l'accès au logement.
9: C'est un public de toute la Lozère, donc des habitants de la Lozère, qui viennent de différents horizons.
10: Le but du jeu, c'est de ne pas s'arrêter dans ce qu'on va proposer aux personnes parce qu'il y a un problème de mobilité, mais bien de travailler la mobilité en fonction des besoins de la personne.
11: Moi, c'est pour mes recherches de travail.
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14: En Lozère, département le plus rural de France métropolitaine, des milliers de personnes âgées ou en situation de handicap souhaitent rester chez elles le plus longtemps possible. Pour cela, elles comptent chaque jour sur les aides à domicile, des professionnels qui parcourent les routes, parfois sur des dizaines de kilomètres, pour venir jusqu'à leur porte. Mais se déplacer en milieu rural coûte cher et ce n'est pas toujours simple. Pour les aider, un fonds national vient changer la donne. Ce fonds, c'est celui de la Caisse nationale de solidarité pour l'autonomie, la CNSA, prévue par la loi Bien vieillir et précisé par un décret du mois d'août 2025, il a mobilisé 75 millions d'euros à l'échelle nationale pour soutenir la mobilité des professionnels du domicile et encourager les échanges de bonnes pratiques. 88 départements en ont bénéficié cette année et la Lozère en fait partie. Sur le terrain, ce sont 4 structures qui se sont organisées ensemble pour utiliser cette enveloppe, l'ADMR, Présence Rurale, l'ASD et Service 48. Explication avec Audrey Combe, coordinatrice mobilité à la direction des territoires et de l'insertion au département de la Lozère.
8: Donc en fait, la CNSA, c'est la 5e branche de la sécurité sociale qui concerne l'autonomie. Une enveloppe a été mobilisée au niveau national l'année dernière pour financer la mobilité des aides à domicile. Donc voilà, les 4 structures lozériennes se sont mises autour de la table pour savoir ce qu'elles avaient envie de financer, sachant qu'il y avait un volet obligatoire sur l'achat de véhicules électriques dans le cadre du verdissement des flottes, mais qui pouvait être de tout type, c'est-à-dire une voiture, mais aussi un vélo, pourquoi pas un véli, voilà. Donc les structures se sont rencontrées et ont décidé d'acheter indifféremment ou une voiture ou plusieurs, voire des vélos électriques pour les mettre à disposition de leurs salariés qui seraient en manque de mobilité, alors soit d'emblée, c'est-à-dire ne pas avoir déjà de voiture pour aller au travail, ou alors en cas de panne de leur propre véhicule, voilà.
14: Une enveloppe locale de 180 000 euros a ainsi été répartie entre les 4 structures lozériennes.
8: L'enveloppe, elle était de 180 000 euros, donc avec une partie d'achat de véhicules et l'autre financer aussi des aides à la mobilité pour les salariés des structures. Et donc, il y a eu une espèce de prime à la mobilité.
14: Sur le terrain, à quoi ressemble concrètement cette aide ? Direction Service 48, une petite entreprise d'aide à domicile qui intervient dans la vallée du Lot, entre Marvejols, Mende et Chanac. Sa directrice, Laure Tassy, a fait le choix des vélos électriques.
15: L'aide à la mobilité de l'année dernière, on a déjà la première des choses, c'est qu'on a acheté des vélos électriques pour que nos intervenants n'aient pas à utiliser leur véhicule. Ça touche plutôt nos interventions urbaines, notamment en Mende. Ça permet aussi de limiter les coûts de carburant avec les crises qu'on connaît à l'heure actuelle. Et puis c'est sympa de se promener en vélo et ça a eu plutôt un bel accueil. Et en suivant, ça nous a permis également de financer une prime mobilité aux intervenants en fin d'année. Voilà, ça fait tout ça compense les coûts, l'augmentation du carburant et ça permet quand même d'avoir un petit plus à la fin de l'année. C'était plutôt bienvenu.
14: Même logique du côté de l'ADMR Lozère, premier employeur du secteur dans le département avec 330 salariés au service de près de 2500 bénéficiaires chaque mois. Sa directrice Magali Jourdan insiste sur l'ampleur des trajets parcourus par ses équipes.
16: L'ADMR vient en aide en moyenne entre 2500 vers 2500 bénéficiaires hebdomadairement sur l'ensemble du département. Et nous avons pour cela 330 salariés qui œuvrent au quotidien pour aider ces personnes à domicile.
14: Grâce au fonds mobilité de la CNSA, l'association a pu investir dans des véhicules électriques et dans des vélos à assistance électrique.
16: Il ne faut pas que la mobilité soit un frein à l'accès à l'emploi. Et dans le cadre de cette subvention de la CNSA, ça nous permet un petit peu de lever ces freins et d'envisager la mobilité différemment. Donc avec cette subvention, on a pu faire l'acquisition de véhicules électriques. Ça, c'était un peu dans le cahier des charges de cette subvention. Il fallait absolument des véhicules électriques à faible émission. Donc ce qui peut poser un petit peu des problèmes par rapport aux recharges. Donc c'est pour ça on a aussi obtenu l'autorisation d'installer des bornes, nous, ici dans nos locaux. Mais c'est vrai que ça limite un petit peu la zone d'utilisation de ces véhicules électriques, mais qui peuvent être prêtés comme ça quand les salariés ont pas de véhicule. L'autre axe qu'on a développé, c'est un peu les mobilités douces, puisque cette subvention nous a permis de compléter en fait et d'acquérir 4 vélos électriques. Donc on se propose de prêter aux salariés pour essayer déjà, pour voir comment ça fonctionne, et puis qu'on peut aussi prêter quand les salariés n'ont pas leur véhicule.
14: Et le chiffre donne le vertige, l'ADMR Lozère, c'est 1 500 000 km parcourus chaque année par ses salariés.
16: Alors nous, c'est vraiment très variable, hein. Forcément, que si c'est sur Mende ou bien sur l'Aubrac ou dans les Cévennes. Donc l'ADMR de Lozère, c'est 1 500 000 km par an, avec des salariés qui peuvent faire très peu de kilomètres et puis d'autres qui peuvent vraiment faire jusqu'à 13 000, 14 000 km professionnels par an pour l'ADMR.
14: Derrière ces chiffres, il y a une gestion logistique bien concrète. Benjamin Monnier, chargé de l'informatique et des services généraux à l'ADMR, s'occupe justement du parc de véhicules de l'association.
17: On a une trentaine de véhicules au total sur l'ensemble du département, donc c'est un petit parc de véhicules. Mais malgré tout, voilà, ça représente quand même un peu de maintenance, un peu de gestion. Et puis on essaie d'étayer un petit peu ce parc avec des nouveaux types de véhicules et surtout pour proposer des solutions un petit peu alternatives à ce qu'il existait jusqu'à maintenant. Comme des véhicules électriques à travers l'aide qu'on a eue du département pour pouvoir en acquérir, pour pouvoir les mettre à disposition des salariés lorsqu'ils rencontrent ponctuellement des difficultés avec leur propre véhicule. Et on a également acquis des vélos électriques qui permettent dans certaines zones, bien entendu, pas dans les zones les plus rurales, mais de pouvoir faire les déplacements sur les interventions à vélo. Et notamment dans les zones urbaines, ça a du sens puisque ça permet d'être plus rapide,

0: Il y a plusieurs salariés qui nous ont sollicité. On est obligé de gérer un petit peu le prêt de ces véhicules parce que le calendrier se remplit bien.
1: Vélos électriques, véhicules de secours qui rassurent les équipes. Entre Service 48 et l'ADMR, les usages diffèrent, mais l'objectif reste le même. Lever les freins à la mobilité pour permettre aux professionnels de continuer à se rendre chaque jour au domicile des personnes âgées et handicapées de Lozère. Un dispositif perçu comme un vrai levier pour l'attractivité de ces métiers essentiels et pour le maintien à domicile de centaines de Lozériens.
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0: Bonjour à toutes et à tous, soyez les bienvenus à l'écoute d'RFI. En direct de Paris, il est 18h.
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0: Ravi de vous retrouver, nous sommes le lundi 12 octobre. Voici les titres de cette édition. L'OTAN bombe le torse. L'Alliance Atlantique met en avant sa puissance militaire en cas d'attaque. Explication à suivre de Franck Alexandre. La colère gronde en Inde. Manifestation et répression dans de nombreuses villes du pays. Des milliers d'Indiens demandent la démission. Ils demandent le départ du président de la commission électorale. Analyse à suivre. En France, la stupeur dans un collège à Aubagne, ville du sud du pays, où un collégien a tiré au fusil sur le responsable de l'établissement. Et puis enfin, nous irons dans ce journal en Chine, où à plus de 600 mètres sous terre, des arbres poussent, appelés puits célestes. Nous serons en Chine à la fin du journal. Face à la Russie, l'OTAN affiche sa fermeté. L'OTAN promet de ne pas se laisser faire en cas d'attaque. Cette alliance militaire de pays occidentaux a lancé aujourd'hui un avertissement destiné principalement au président russe Vladimir Poutine. Franck Alexandre, un avertissement par la voix de son chef militaire, le chef militaire de l'OTAN en Europe.
3: Et c'est un discours particulièrement martial qu'a livré le général Grinkwitch. Si quelqu'un est assez insensé pour nous attaquer, a-t-il dit, nous nous battrons. Et en la matière, le commandant suprême de l'Alliance ne fait pas dans la demi-mesure.
4: We will break the warfighting system engaged against us.
5: Nous briserons leur système de combat. Cela visera non seulement les forces d'attaque, mais aussi tout ce qui soutient et permet leurs opérations. Nous combinerons nos armes de précision et les munitions de masse. Nous exercerons une pression constante et implacable, sur terre, dans les airs, dans l'espace et dans le cyberespace. Nous détruirons l'ennemi et nous vaincrons. Les formations adverses seront privées de ravitaillement, les combattants ennemis perdront le contrôle de leurs troupes et les capacités de combat, ainsi que les moyens de soutien de l'ennemi seront réduits à néant.
3: Interrogé sur les attaques hybrides en Europe, Alexis Grinkwitch a indiqué qu'il était crucial que les membres de l'Alliance disent à la Russie où se situent les lignes rouges. Aucun conflit n'est imminent, a-t-il ajouté en prenant soin de préciser que l'OTAN était néanmoins prête à combattre dès ce soir.
0: Alors pendant que l'OTAN montre ses muscles, l'Union européenne fait pression sur la Russie. De nouvelles sanctions ont été décidées contre près de 1600 personnes ou organisations, toutes liées à la guerre menée par la Russie contre l'Ukraine. Décision prise aujourd'hui par les chefs de la diplomatie des 27 pays de l'Union européenne réunis à Luxembourg. Le ministre français des Affaires étrangères, Jean-Noël Barrot, était présent.
6: Les sanctions que nous prenons aujourd'hui, 1600 désignations, c'est tout simplement le plus gros volet de sanctions que nous ayons jamais prises depuis le début de la guerre. Est-ce que les sanctions fonctionnent ? Oui, elles ont privé la Russie de Vladimir Poutine de l'équivalent de 500 milliards d'euros de ressources qui auraient été sinon engouffrées dans cette guerre coloniale. 500 milliards, c'est l'équivalent de plus de trois années d'efforts de guerre. Donc nous avons privé Vladimir Poutine, grâce à ces sanctions européennes, des ressources dont il aurait eu besoin ou dont il aurait besoin pour mener sa guerre pendant 3 ans.
0: Et puis sur un tout autre sujet, Jean-Noël Barrot a aussi regretté aujourd'hui le report des élections en Palestine, le plus mauvais service rendu au peuple palestinien, selon les mots du ministre français des Affaires étrangères. Par ailleurs, dans la région, cette explosion dans le nord d'Israël, un lycéen a été tué aujourd'hui dans une explosion qui a aussi fait une vingtaine de blessés. Cela s'est passé lors d'une sortie scolaire dans le nord d'Israël, près de la frontière avec le Liban. Selon la police locale, un groupe d'élèves et d'enseignants d'un lycée religieux qui participait à une randonnée ont été pris dans la déflagration d'une munition qui se trouvait sur leur parcours.
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0: « La colère en Inde, le mouvement de contestation s'intensifie depuis plusieurs jours. Des milliers de manifestants ont défilé ce lundi dans les rues de la capitale New Delhi, une capitale toujours sous très haute surveillance policière, des manifestations pour demander la démission du président de la commission électorale. Depuis des semaines, l'opposition, mais aussi le mouvement mené par les étudiants, mouvement appelé des cafards, ils se sont mobilisés contre une révision des listes électorales. Ils estiment que cette révision pourrait profiter au Premier ministre Narendra Modi. Ce week-end, les forces de l'ordre ont procédé à des milliers d'interpellations, plus de 20 000 selon la presse locale à travers tout le pays. Alors est-ce que le mouvement des cafards est en passe de se généraliser? Selon Christophe Jaffrelot, il est directeur de recherche au CNRS, le mouvement a déjà dépassé le cadre d'une simple colère étudiante.
2: On a rarement vu Narendra Modi autant sur la défensive. Il est confronté à une mobilisation qui touche les grandes villes de l'Inde, et Dieu sait s'il y a des grandes villes en Inde, Delhi bien sûr, mais Bombay aussi, Calcutta, partout. Partout, il y a eu des manifestations ce week-end qui ont été réprimées d'une façon sauvage, au point qu'on s'étonne du silence des chancelleries européennes et occidentales en général, car on a vraiment affaire là à des atteintes aux droits de l'homme élémentaires, que l'état de droit n'ait jamais été parfait en Inde, on en a tous conscience, que l'acte de vote ne soit plus respecté. Ça veut dire qu'on touche à quelque chose de quasiment sacré. Si ça n'est plus possible, alors on bascule dans un système totalement différent, et c'est contre ça que se mobilise toute cette jeunesse.
0: Des propos recueillis par Yelena Tomic. 18h07 à Paris, dans l'actualité française, un adolescent de 14 ans a ouvert le feu ce matin au fusil de chasse dans son collège d'Aubagne, près de Marseille. Il blesse le principal de l'établissement et une enseignante avant d'être désarmé. Une fusillade qui ne semble pas du tout liée au mouvement qui secoue en ce moment les lycées français. Ce soir, Emmanuel Macron salue le sang-froid et la réaction exemplaire de l'équipe éducative de ce collège qui a permis d'éviter le pire. On apprend aussi que le ministre de l'Intérieur et le ministre de l'Éducation se rendent à Aubagne. L'actualité nous emmène à présent en Chine, où des forêts poussent au fond des trous, de trous géants à plus de 600 mètres, à plusieurs centaines de mètres sous nos pieds. Donc, des arbres et des plantes rares trouvent refuge entre les falaises. Ces grooves et ces gouffres sont appelés des puits célestes, des mondes difficiles d'accès que les scientifiques explorent encore. Cléa Broderst, correspondante d'RFI à Pékin. Cléa, dans le sud de la Chine, certains gouffres cachent donc de véritables refuges.
7: À Xiaojiai, le vide descend jusqu'à plus de 660 mètres, presque deux fois la hauteur de la tour Eiffel. Ces puits célestes se forment quand l'eau creuse la roche et que le plafond d'une grotte s'effondre. Le gouffre s'ouvre alors sur le ciel. Au fond, il fait plus frais, plus humide. Les plantes reçoivent moins de lumière. Pourtant, la forêt prospère. Dans le Guangxi, des chercheurs ont recensé 72 espèces de plantes protégées dans les zones de ces gouffres. Ces lieux pourraient aussi abriter des espèces encore inconnues. En mai 2022, une équipe a exploré un nouveau gouffre de 192 mètres de profondeur. Au fond, des arbres hauts de près de 40 mètres. Mais ces forêts attirent aussi les visiteurs. Routes, travaux, aménagements, le tourisme peut les abîmer. Des plantes menacées ont déjà ainsi été détruites. Le défi est donc simple, explorer ces mondes cachés sans détruire ce qui les rend si précieux. Cléa Broderst, Pékin, RFI.
0: C'est le dernier des prix Nobel de la saison qui a été remis aujourd'hui. Le prix Nobel d'économie récompense un duo d'Américains, Michael Woodford et Robert Hall. Tous les deux ont été récompensés pour leurs travaux qui cherchent à stabiliser les fluctuations économiques. Stimuler ou ralentir l'économie au bon moment peut avoir des avantages, disent les deux économistes. L'heure de retrouver retrouver Hugo Moissonnier. Bonsoir.
8: Bonsoir Adrien, bonsoir à toutes et à tous.
0: Pour nous parler du programme de Radio Foot International.
8: Et ben on va parler de nos prix Nobel footballistiques. Yann Diomandé, l'Ivoirien, qui débloque son compteur avec le Real Madrid. On va également parler de la Ligue 1, du PSG, de Marseille, hein, qui rassure un petit peu ses supporters. On ira également en Angleterre. City a écrasé Liverpool.
0: Merci Hugo, à tout de suite. RFI Paris, 18h10.
9: Bonsoir, votre journée de demain s'annonce ensoleillée. Nous aurons un ciel bleu sur tout le département en matinée, tandis que dans l'après-midi, le temps sera plus nuageux, notamment dans le nord-ouest. Nous aurons des températures en légère hausse, avec 17 degrés attendus à Langogne et 20 à Marvejols et Mende. La journée du mercredi et du jeudi s'annonce tout autant ensoleillée, avec des températures qui atteindront plus de 20 degrés dans certains endroits.

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1: Bonjour à toutes et à tous, bienvenue dans votre agenda culturel du lundi 12 octobre au dimanche 18. Bonjour Clara.
2: Bonjour Ludo.
1: Alors Clara, on va commencer ce mardi 13 octobre dans le cadre de la saison du Ciné-Club de Mende. Découvrez April, une comédie dramatique italienne. La séance est organisée pendant la semaine toscane en partenariat avec Mende Volterra. Le réalisateur raconte 3 années de sa vie entre ses engagements politiques, son travail de cinéaste et son expérience de jeune père. Un film drôle et touchant, plein d'ironie et d'autodérision.
2: Jeudi 15 octobre à 18h30, rendez-vous à l'Espace des Anges à Mende pour Cocktail Paradiso, un spectacle qui rend hommage au cinéma italien. À travers des récits et des chansons, Cecilia Ten et Eric Nedelec font revivre les grandes figures du cinéma des années 50 aux années 80.
1: Jeudi 15 octobre à 19h, rendez-vous au Mas de Val, au Mas Saint-Chély pour Une ferme, c'est une vie, un spectacle de Paul Roy sur la transmission des fermes. À partir de témoignages d'agriculteurs, il aborde la vie à la ferme, la place des femmes et l'avenir des villages, avec aussi des chansons et des moments d'échange. Un spectacle ouvert aux agriculteurs comme au grand public.
2: Vendredi 16 octobre à 18h30, rendez-vous à la médiathèque Théophile Roussel de Saint-Chély-d'Apcher pour des lectures théâtrales autour du thème du sauvage. Thomas Pouget de la compagnie La Joie Errante proposera une lecture destinée aux adultes.
1: Vendredi 16 octobre à 20h30 à La Pompe à Florac, La Pompe accueille le concert des Brutals au programme des sons insolites, des rythmes décalés, des instruments fabriqués à partir d'objets du quotidien, parfois détournés de leur usage habituel. Une soirée musicale originale pleine de surprises pour découvrir la musique autrement.
2: Du vendredi 16 au dimanche 18 octobre, les rencontres Terra Nostra reviennent à Sainte-Croix-Vallée-Française pour 3 jours consacrés au cinéma documentaire. Au programme, des projections, des réalisateurs invités, des repas et une buvette, le tout dans une ambiance conviviale.
1: Samedi 17 octobre, dès 19h, rendez-vous à la Rosée du Matin à Nasbinel pour une soirée dub and bass music au programme les groupes FBM Sound System, Kowa et Sanda pour une soirée au son puissant et aux rythmes entraînants.
2: Le samedi 17 octobre à 19h, le café culturel Sillon Lozé à Marvejols lance sa nouvelle saison avec le concert d'Arôme Subtil. Ce duo venu de l'Aveyron mélange musique électro, techno et pop avec des sons décalés, des textes engagés et beaucoup d'humour. Une soirée originale pour taper du pied et découvrir leur univers.
1: Samedi 17 octobre à 20h30, rendez-vous à Banassac pour Excusez-nous, une pièce de théâtre de la compagnie Encycli. Avec humour et réflexion, le spectacle questionne notre place dans la société, notre identité et les choix que l'on doit faire.
2: Samedi 17 octobre à 20h30, rendez-vous au Puech à Alenque pour la première de Before de Mordorfest. 2 groupes lyonnais seront sur scène, Boucan entre rock et punk et Max Lampin au son punk et rock alternatif. Une soirée de concert pour découvrir des groupes indépendants dans une ambiance conviviale.
1: Enfin, dimanche 18 octobre à 18h, le Moulin d'Auxillac à la Canourgue accueille le duo Une Voix, Un Luth. La soprano Stéphanie Brio et le musicien Pascal Pitorino rendent hommage à John Donlod, un compositeur anglais. Ils interpréteront des chansons anciennes venues d'Angleterre, d'Italie et de France pour un concert tout en douceur et en émotion. Voilà, si vous voulez davantage de renseignements, vous pouvez vous rendre sur le portail culturel du département de la Lozère sur culture.lozère.fr.
2: Bonne semaine culturelle à tous.
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0: à Dishes Monde. Alors, je m'appelle Naoko, alors je suis japonaise, je suis chercheuse dans le domaine occitan sur la sociolinguistique et j'enseigne normalement dans une petite université au Japon. J'enseigne le français, la sociolinguiste et l'occitan. J'ai commencé depuis 3 ans, à peu près depuis 2023, et chaque année, il y a 20 d'étudiants. Et en ce moment, je suis à Toulouse pour 1 an comme l'année sabbatique. Pourquoi Toulouse? Parce que j'ai choisi Toulouse, parce qu'ici, il y a beaucoup d'activités occitanes. Et moi, maintenant, en ce moment, je suis 4 niveaux de cours d'occitan de IEO 31, et un cours de chant polyphonie de Comme d'été, et quelques cours à l'université Jean Jaurès en occitan.
1: Ah ben c'est une année sabbatique, mais active. C'est
0: très chargé, parce qu'il y a trop de choses à faire, et presque chaque semaine, il y a quelque chose, les conférences, les balles, les canters, et de temps en temps, il me faut choisir lequel.
1: Ton passage à Toulouse, alors, il te plaît ?
0: Beaucoup. J'aimerais bien rester un peu plus, mais alors dans 6 mois, il faut que je rentre. Oh là là, je suis triste.
1: Bon, mais tu reviendras nous voir.
0: Ah, bien sûr.
1: Sinon, tu es passée par d'autres villes d'Occitanie ?
0: Oui, alors quand j'étais étudiante, j'étais à Montpellier pendant 2 ans, et ça me plaît beaucoup, bien sûr. Et j'étais à Béziers pendant 6 mois, et après, je fais beaucoup de tours de l'Occitanie un peu partout. Je suis allée souvent dans la Valle d'Occitanie en Italie pour faire les enquêtes. Mais c'est vrai que moi, j'avais un peu rêvé. Je rêvais depuis longtemps d'habiter à Toulouse pour savoir un petit peu l'atmosphère, l'ambiance de Toulouse, la ville occitane.
1: Et l'ambiance toulousaine alors ?
0: Alors, Vertalière-Main, très très agréable, c'est très active. Et je suis un peu espantée de voir la quantité, la qualité d'activité.
1: Un dernier petit mot ?
0: Vivo la vie de Toulouse.

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2: Bonjour à tous et à toutes,
3: bienvenue sur Radioactive.
2: Nous sommes Élise et Maëlys, nous sommes les élèves de 4e A du collège Sport Nature de la Canourgue. Nous travaillons en technologie sur les objets connectés. Aujourd'hui, ils seront le thème de notre émission.
3: Exactement. Alors, voici le programme. Le lecteur de musique, l'appareil photo, la télévision, la console de jeu et nous finirons par le smartphone.
2: Alors, sans plus attendre, nous commençons par la chronique de Joy, Chloé, Dorian, Théo sur le lecteur de musique.
4: Bonjour à tous. Aujourd'hui, on va vous parler de l'évolution des lecteurs de musique à travers les années. Joy et moi, on a préparé un petit voyage dans le temps du vinyle jusqu'au streaming. C'est parti !
5: Salut Chloé, alors pour commencer, on va parler des vinyles. C'est le tout premier support de musique et même si aujourd'hui on n'utilise pas trop au quotidien. C'est un peu comme un retour en arrière. Le vinyle, c'est un disque plat fait en plastique avec un sillon qui permet de capter le son. Le problème, c'est qu'il n'est pas vraiment pratique à transporter. Mais il revient à la mode, les DJ l'utilisent encore beaucoup et certains collectionnent adorent ça.
4: Exactement. Après les vinyles, il y a eu la cassette, un autre grand classique.
5: Oui, mais pourrais-tu expliquer un peu mieux ce qu'est une cassette, Chloé ?
4: Avec plaisir. La cassette audio, inventée par Lou Hottens en 1963, c'est un support avec deux bobines sur lesquelles s'enroule une bande magnétique. C'était super pratique, on pouvait enregistrer ta musique et l'écouter partout. D'ailleurs, la cassette est devenue culte, notamment grâce aux séries comme Stranger Things ou Les Signes et Gardiens de la Galaxie.
5: Oui, Stranger Things a marqué toute une génération. Ensuite, il y a eu le CD, qui a un peu pris la relève des cassettes, non ?
4: Oui, le CD ! C'est Sony et Philips qui ont créé le disque compact. Sorti en 1982, il a rapidement remplacé les cassettes dans les années 90. Mais avec l'arrivée du numérique, le CD a perdu un peu de terrain dans les années 2000. Pourtant, il revient à la mode aujourd'hui, notamment grâce à la nostalgie et à des éditions spéciales d'artistes.
5: Oui, après tout ça, c'est le MP3 qui a débarqué. Mais qu'est-ce que c'est exactement, Chloé ?
4: Ah, le MP3 ! C'est un format numérique qui a révolutionné l'écoute de la musique. Né dans les années 90, il compresse les fichiers audio pour qu'ils soient plus petits et plus faciles à partager. Ce format a ouvert la voie au streaming et au téléchargement. Aujourd'hui, on n'utilise plus vraiment le MP3 seul, mais c'est lui qui a tout lancé.
5: Et maintenant, on écoute presque tout sur les plateformes de streaming comme Spotify ou Deezer. C'est un peu une révolution numérique, non ?
4: Oui, c'est tellement pratique. On a accès à des millions de morceaux directement sur nos téléphones, sans avoir à télécharger quoi que ce soit. C'est rapide, facile, et ça a complètement changé la façon dont on consomme la musique.
5: Finalement, on a fait un sacré chemin, non ? On est passé du vinyle, difficile à transporter, à des plateformes de streaming super pratiques sur nos téléphones. Une sacrée évolution.
4: Totalement. Et qui sait, peut-être que dans quelques années, on écoutera la musique d'une manière encore plus futuriste. En tout cas, ça a été super de parler de tout ça avec toi, Joy. À bientôt !
6: Salut à tous. Aujourd'hui, on parle d'un format qui a totalement révolutionné la musique numérique, le MP3. Tu te souviens quand on a découvert ce format il y a quelques années ?
7: Ah, totalement. C'était en 1998 et je me souviens que tout le monde commençait à télécharger des milliers de fichiers MP3 pour les mettre sur leur ordinateur. C'était le début de la fin des CD.
6: Exactement. Avant ça, c'est le disque, les cassettes, le bon vieux Walkman. C'est un peu un moyen pratique, non ? Le MP3, c'est vraiment le premier format à avoir tout changé. Surtout à cause de sa légèreté, c'est un fichier compressé dont tu peux avoir une tonne de musique dans un tout petit espace.
7: C'est clair, un fichier MP3 est généralement 10 à 12 fois plus petit qu'un fichier WAV, ce qui permet de stocker des centaines d'albums sans remplir ton disque dur. Mais bon, il y a un petit hic quand même, non ?
6: Oui, c'est la perte de qualité. Un fichier MP3 perd environ 90% de sa qualité de compression. C'est pour ça qu'il n'est pas toujours le choix idéal pour les audiophiles, mais pour l'usage quotidien. On ne s'en rend pas souvent compte.
7: C'est vrai, et l'autre grand avantage, c'est que le MP3 est compatible avec presque tous les appareils. Que ce soit ton téléphone, ton ordinateur, ta voiture, il est partout. C'est ça la vraie révolution numérique.
6: Exactement. Et tu sais quoi ? Ça n'aurait pas été possible sans Hans-Georg Musemann et son groupe de travail. En 1998, ils ont développé ce format et en 2000, il est devenu le standard de la musique numérique. Une vraie révolution.
7: Il faut aussi mentionner que le MP3 a permis de donner naissance à des plateformes de téléchargement de musique, comme Napster, qui ont fait trembler l'industrie musicale.
6: Ah oui, Napster, ce bon vieux Napster. Mais malgré tout, avec l'arrivée des smartphones, le MP3 a un peu perdu son importance, non ? Aujourd'hui, on préfère le streaming.
7: Oui, mais le MP3 a marqué un tournant. Il a facilité l'écoute de musique partout et tout le temps, tout en étant facile à envoyer et à partager. C'était un peu la révolution portable de la musique.
6: C'est sûr. Alors pour résumer, même si le MP3 a des défauts, il a permis à tout le monde d'avoir de la musique dans la poche. Une petite révolution, non ?
7: Oui, une révolution légère mais puissante. Et c'est pour ça qu'on l'aime encore, même si on écoute plus souvent en streaming maintenant.
3: Merci. Nous continuons avec une chronique présentée par Pierre, Mathis, Luna et Agnessa.
8: Bonjour à tous. Aujourd'hui, dans cette chronique, nous nous intéressons à un objet qui a profondément changé notre manière de voir et de conserver le monde, l'appareil photo. Depuis sa création au 19e siècle, l'appareil photo a évolué, passant de l'argentique au numérique, révolutionnant ainsi la photographie. Ce qui semblait être une simple capture d'image est devenu un moyen d'expression artistique et un outil essentiel dans le quotidien.
9: Les appareils photo modernes, qu'ils soient numériques ou hybrides, offrent des capacités impressionnantes, des captures de plus en plus performantes, des objets variés et des technologies permettant d'améliorer la netteté. Les couleurs ou la gestion de la lumière, aujourd'hui, même le smartphone avec la caméra intégrée, sont capables de rivaliser avec des appareils professionnels, offrant à chacun la possibilité de prendre des photos de qualité. Mais au-delà de la technique, l'appareil photo reste avant tout un instrument au service de l'art et de la mémoire. Chaque photo est une fenêtre ouverte sur un moment précis, capturé pour l'éternité.
8: Voilà, l'appareil photo est bien plus qu'un simple objet. C'est une porte vers l'immortalisation du présent.
9: Merci de votre attention et à très bientôt.
10: Bonjour à tous. Aujourd'hui, on a un sujet qui va sûrement vous faire flasher. On va parler des appareils photo qui sont, disons-le, en train de disparaître. Heureusement, on a une experte avec nous, une passionnée de photographie qui va nous éclairer sur ce phénomène. Salut Agnessa.
11: Salut Luna. Alors je vais te dire, c'est pas qu'ils disparaissent, c'est juste qu'ils sont en train de se numériser. Un peu comme moi, quand je cherche une photo sur mon téléphone, je suis perdue parmi toutes les photos de mon chien.
10: C'est sûr qu'entre les selfies, les photos de chiens et les vidéos de nourriture, on peut vite se noyer dans la mer de pixels. Mais en parlant sérieusement, l'appareil photo a une histoire fascinante. C'est un certain Nicéphore Niépce et Louis Daguerre qui l'ont inventé en 1839. Le premier modèle s'appelait le daguerréotype. Toi, Agnessa, tu savais ce que c'était ?
11: Bien sûr, Luna, un daguerréotype, c'est un peu le grand-père des appareils photo. Mais je te le dis, à l'époque, si tu voulais faire une photo, il fallait déjà avoir le temps de boire un café et encore, il n'y avait pas de filtre Insta. Ces appareils étaient énormes et prenaient des plombes à prendre une photo. Un peu comme si tu devais poser pour un portrait pendant 3 heures avec ton meilleur ami en train de dire « Tiens, tiens, fais-moi une photo ». Un vrai défi.
10: Oui, et puis il faut dire que les progrès ont été spectaculaires. Dans les années 90, les appareils photo ont fait un vrai bond en avant. Et puis il y a eu la fameuse époque des appareils bi-objectifs. Tu te souviens ?
11: Ah, les appareils bi-objectifs, ce look si particulier avec deux objectifs. Un peu comme avoir deux yeux, mais tu ne vois pas ce que l'appareil voit. C'est un peu comme si tu demandais à un ami de te décrire un paysage, mais il te cache la vue. Pas très pratique pour les débutants, mais bon, c'était classe. Et puis un jour arrive le Polaroid, la révolution du développement instantané.
10: Oui, le Polaroid, une photo et hop, tu la tenais dans tes mains en quelques secondes. Un vrai miracle de la technologie. Mais tu sais, Agnessa, le tournant est arrivé dans les années 2000 avec l'apparition des appareils jetables. Et là, tout le monde s'est mis à prendre des photos à tout va et sans se ruiner.
11: Ah, les appareils jetables, avec leur prix mini, c'était la fête, un vrai carton. Et tu pouvais les emmener partout, même en vacances ou à une fête. Sauf qu'à la fin, tu t'en trouverais avec des photos un peu floues, carrément noir, parce que tu avais oublié de retirer le bouchon de l'objectif. Mais c'était fun.
10: Exactement, et puis on a eu l'ère des appareils numériques. plus besoin de pellicule et on pouvait même stocker des milliers de photos sur une simple carte mémoire. Mais attention, il y a un inconvénient majeur, l'écran. C'est comme si tu prenais une photo avec ton téléphone et que l'écran te disait « Je suis là, mais je suis épuisé » en consommant toute l'énergie du téléphone, sans parler de tous les déchets électroniques générés.
11: C'est ça, d'un côté c'est super pratique, mais d'un autre c'est un peu une catastrophe écologique. Un appareil photo, à l'époque, c'était souvent un investissement sur le long terme. C'est un peu une catastrophe écologique. Un appareil photo, à l'époque, c'était souvent un investissement sur le long terme. Mais aujourd'hui, les smartphones ont tout révolutionné. Il suffit d'appuyer sur un bouton et voilà, la photo est prise. C'est rapide, mais un peu trop facile, non ? Je trouve qu'on perd l'art de la photographie.
10: Et tu vois, c'est là que le débat est intéressant. Avec les smartphones, tout le monde devient photographe. Avant, un appareil photo servait à capturer un moment spécial, un souvenir. Mais maintenant, avec les téléphones, on prend des photos de tout et de rien. La qualité, c'est bien sûr impressionnant, mais le côté spontané, est-ce qu'on ne le perd pas un peu ?
11: C'est vrai, maintenant tout le monde fait des selfies à tout va. Avant, tu attendais un mois pour voir la photo de ton voyage à Paris. Aujourd'hui, tu vois la photo directement et comme un fast-food de la photo. Mais ça ne remplace pas l'émotion d'une photo prise avec un appareil qui a une âme, tu vois ?
10: Ah, c'est le grand débat. La technologie a ses avantages, mais il y a quelque chose de magique dans un appareil photo. Peut-être que les smartphones auront la haute définition, mais est-ce qu'ils auront la profondeur ?
11: Je dirais que c'est la différence entre regarder un film en streaming et voir une vieille pellicule du cinéma. L'image est peut-être plus nette, mais il y a moins d'émotions. Mais ça ne s'achète pas.
10: Merci à toi Agnessa.
11: Avec plaisir Luna.
10: Alors pour conclure, les appareils photos sont-ils vraiment en voie de disparition ? Pas si sûr, peut-être qu'ils évoluent, mais l'art de capturer un moment spécial est loin d'être terminé.
2: Intéressant, et maintenant voici la présentation de la télévision avec Léa, Lucas, Romain, Élise et Maëlys.
12: Et bonjour tout le monde, bienvenue dans notre chronique. Aujourd'hui on va parler d'un sujet qui nous concerne, la télévision, mais avant tout, faisons un petit retour en arrière pour savoir d'où elle vient. Vous êtes prêts pour une petite piqûre de rappel ? C'est parti.
13: La télévision, c'est un peu notre compagnon de tous les jours, mais elle ne date pas d'hier. C'est en 1926 qu'un ingénieur écossais, John Baird, a eu la brillante idée de créer un appareil pour regarder des images en mouvement sur un écran. Et à l'époque, attention, les images étaient en noir et blanc. C'était un peu comme regarder des vidéos YouTube sur un téléphone des années 80. Super vintage, non ? Mais la grande révolution est arrivée en 1954 avec RSA, une société des États-Unis qui a inventé la télévision en couleur. On n'était plus dans le noir et blanc, ça y est. Tout est devenu plus lumineux.
14: Et c'est pas tout, la télévision ne s'est pas arrêtée là. En 1960, elle devient populaire et en 1964, la télé arrive en France. Imaginez, c'était comme l'arrivée de TikTok. Bon, aujourd'hui, il existe deux types principaux de télévision, les LED et les plasmas. Les télé LED, créées en 1990, sont un peu comme des écrans qui s'illuminent plus ou moins, en fonction de l'image. Les plasmas, créés en 1946, fonctionnent avec un mélange de gaz. C'est un peu de la science-fiction, non ? Un écran qui fait des trucs chimiques dans les coulisses.
15: Et aujourd'hui, la télé, c'est un véritable super-héros de la technologie. On peut regarder des chaînes classiques, des émissions en direct, mais aussi Netflix, Prime Video et Disney+, et même écouter de la musique sur Spotify ou Deezer, directement sur notre écran. En plus, on peut tout contrôler à distance avec une télécommande connectée. Cela veut dire que l'on n'a plus besoin de se lever pour changer la chaîne. Il suffit d'un clic. Et si on rate un épisode, on a le replay. C'est comme si la télé avait une mémoire infinie pour ne jamais rater ce qu'on aime. On peut même Chromecaster. Oui, ça existe, c'est un vrai mot. Et envoyer ce qu'on regarde depuis notre téléphone directement sur la télé. Magique, non ?
2: Mais tout ça, c'est pas sans conséquence. Si aujourd'hui la télé peut faire tout ça, elle est aussi un impact sur notre société. Vous avez déjà remarqué, les gens passent des heures à regarder leurs écrans et de plus en plus on reste chez soi. Et voilà, on devient un peu des ermites modernes. On oublie de sortir dans la rue, de rencontrer des gens, ce qui est grave. C'est qu'en plus de ça, on ne fait pas de sport et comme on passe des journées assis, ça commence à se voir. au niveau de la santé aussi. Pas de muscles, un peu d'irritabilité et même une tendance à être moins sympa avec les autres. Oui, et trop de télé, ça nous rend un peu plus froid et un peu moins cool, vous ne trouvez pas ?
12: Et voilà, en résumé, la télé, c'est génial pour se détendre et découvrir plein de choses. Mais attention, modération, parce qu'entre deux épisodes de série, il ne faut pas oublier de sortir, bouger et parler avec des vrais gens qui n'ont pas d'écran entre eux et nous. Merci de nous avoir écouté notre podcast. On espère que vous avez pris un peu de recul sur la magie de la télé et qu'on vous a donné envie de profiter de vos écrans, mais aussi de profiter de la vie. À bientôt sur Radioactive.
3: Ce fut une chronique riche en informations. Alors, ne nous arrêtons pas en si bon chemin. Voici la chronique de Eva, Étienne, Thelma, Mathis et Camille qui nous parleront de la console de jeu.
16: Bienvenue dans cette chronique spéciale. Nous allons parler de l'impact des consoles de jeux portables sur la société depuis les années 80. Aujourd'hui, on va explorer l'évolution de ces consoles, leur influence économique, environnementale et sociale, mais aussi leur côté un peu addictif. Et pour en parler, je suis entourée de nos experts du jour, Étienne, Mathis, Camille et Thelma. Commençons avec Thelma.
17: Merci. Alors, pour commencer, on remonte un peu le temps. En 1980, les premières consoles portables arrivent. C'était surtout pour se divertir, un peu comme un jouet électronique qu'on pouvait emmener partout. Mais voilà, avec l'arrivée de la PSP dans les années 2000, les choses ont évolué. Non seulement les jeux étaient plus nombreux, mais aussi plus variés. Et là, boum ! On a vu les premières formes d'addiction. C'est comme si on devenait un peu dépendant de la console, un peu comme de la drogue, mais version joystick.
18: Ah, et t'as entendu l'anecdote qui tue ? Depuis 2003, les joueurs du monde entier ont passé plus de 25 milliards d'heures sur Call of Duty, et ce chiffre dépasse carrément la durée de la vie humaine. Si on cumule tout ça, ça donne environ 3 millions d'années. Autant dire que les consoles ont bien changé notre manière de voir le temps. Et en parlant de chiffres, saviez-vous que l'industrie du jeu vidéo, rien qu'en 2023, a rapporté plus de 192 milliards d'euros ? Et en France, on a contribué à hauteur de 5,3 milliards d'euros avec des millions de joueurs. C'est fou ! Un joueur français, en moyenne, dépense environ 140 euros par an en jeux et accessoires.
19: Et tout ça a un coût. Au sens littéral du terme, l'empreinte carbone des jeux vidéo, c'est énorme. Pour vous donner une idée, la production d'une PlayStation 4, c'est autant que 12 allers-retours Paris-Berlin en TGV. Pas génial pour notre planète, hein ?
20: Et en plus, les jeux vidéo peuvent avoir des impacts sur notre santé. On parle de dépendance, mais aussi de problèmes physiques, comme l'obésité, le trouble cardiovasculaire ou même des soucis de sommeil et de vision. Et le pire, c'est que certains se trouvent carrément isolés socialement. Au lieu de passer du temps avec leurs amis dans la vraie vie, ils restent scotchés à leur écran connecté avec des amis virtuels. Un peu moins réel, non ?
16: Bon, c'est sûr, il y a des inconvénients, mais il y a aussi des avantages. Camille, t'es là pour nous en parler ?
19: Oui, exactement. On n'est pas que des robots du gaming, hein. Les jeux vidéo peuvent aussi avoir des effets positifs. Par exemple, s'associer à des personnages de jeu et développer des liens, même à distance. Bien sûr, le tout, c'est de ne pas confondre le virtuel et la réalité. Faut pas se laisser entraîner dans des contenus trop violents ou perdre de vue l'équilibre. Le secret, c'est d'être raisonnable et de ne pas oublier de vivre aussi dans le monde réel.
16: Voilà, vous l'avez compris, les consoles de jeux portables, c'est un peu comme un couteau suisse. Ça peut être génial, mais ça peut aussi avoir des effets secondaires. Tout est question d'équilibre. Merci à nos chroniqueurs Camille, Thelma, Mathis et Étienne.
2: Merci, et pour terminer, la chronique de Vassili, Kevin, Noémie et Janice qui parleront du smartphone.
21: Bonjour, aujourd'hui nous allons vous présenter comment on est passé d'un simple téléphone au smartphone. Un smartphone peut comporter 10 objets en un. Par exemple, il possède des jeux, peut envoyer des messages ou téléphoner. Il a une connexion internet et peut donc aller sur des réseaux, par exemple Google. On peut aussi regarder des vidéos ou écouter de la musique. Pour le quotidien, le réveil, le GPS et la calculatrice peuvent être utiles.
22: Le tout premier téléphone portable a été créé en 1984. Il permettait uniquement de téléphoner de n'importe où, mais le Motorola Ginatac a été très gros et lourd et donc pas très pratique à transporter. C'est à partir de 2000 que le téléphone a commencé à avoir plusieurs fonctions, comme un chronomètre, la calculatrice et une fonction de rappel. Dans la même année, la capacité de prendre des photos est apparue, mais ces photos n'avaient pas une très bonne qualité et l'écran était tout petit. La fonction d'écouter de la musique est arrivée peu de temps après, avec la radio et les premiers fichiers MP3. BlackBerry sort des téléphones que l'on qualifie d'ordinateurs de poche car ils permettaient d'aller sur Internet, d'envoyer des mails, avaient un agenda, etc.
21: En 2007, l'iPhone de Apple

0: De Noémie, notre experte sur la question de l'environnement. Salut Noémie.
1: Salut Janice, merci de m'avoir invitée. Ça me fait vraiment plaisir d'être ici pour discuter de ce sujet super intéressant.
0: Alors Noémie, un smartphone, c'est petit, mais est-ce que ça pollue vraiment ?
1: Eh bien oui, ça pollue énormément Janice. Pour fabriquer un seul smartphone, il faut extraire des métaux rares dans des conditions souvent très mauvaises. Dans les mines, des enfants travaillent parfois et les accidents sont très fréquents. Et ce n'est pas tout, il faut faire voyager des composants autour du monde, en Chine, en Corée du Sud, mais aussi au Japon. Chaque smartphone parcourt des milliers de kilomètres, ce qui pollue énormément. Et quand on pense à l'eau, l'énergie, l'impact sur les paysages, c'est colossal.
0: Waouh, je n'avais aucune idée que ça pouvait être à ce point-là. Mais c'était encore pire que ça, non ?
1: Oui, ça l'est. Parce qu'en plus, un smartphone contient plus de 70 matériaux différents. Prenons un exemple. Imaginez qu'une classe de 30 élèves change son smartphone tous les 2 ans, ça fait 30 smartphones jetés. Pour une seule classe, vous vous rendez compte ?
0: Ah, c'est énorme, effectivement. Et en plus, on apprend que seulement une personne sur 10 recycle son smartphone correctement. Ça veut dire que la majorité d'entre nous les laisse dans un tiroir ou les jette. C'est vraiment inquiétant, non ?
1: C'est exact. Et quand on ne recycle pas les composants toxiques, les smartphones peuvent polluer la terre et l'eau. C'est pour ça qu'il est essentiel de changer nos habitudes.
0: Mais concrètement, que peut-on faire pour limiter toute cette pollution ?
1: Eh bien, le plus simple et le plus efficace, c'est de garder son smartphone plus longtemps. Pas besoin de le changer tous les 2 ans. On peut aussi le réparer au lieu de le jeter et, surtout, le recycler correctement lorsqu'il est vraiment trop vieux pour fonctionner. Chez Zest, ont un impact énorme.
0: Donc, même un petit geste comme garder son smartphone un an de plus peut faire une vraie différence, c'est ça ?
1: Exactement. Si chaque personne garde son smartphone un an de plus, on évite des millions de tonnes de déchets. Si une grande ville comme Paris faisait ça, on réduirait des milliers de tonnes de déchets chaque année. Vous imaginez l'impact positif ?
0: C'est impressionnant. Merci Noémie pour ces conseils précieux. Il est vraiment important de prendre conscience de l'impact qu'on a sur notre planète.
1: Avec plaisir. Rappelez-vous, même les petits gestes comptent.
0: Merci à vous tous d'être à l'écoute. À très vite.
2: Merci beaucoup. Voici la fin de notre émission.
3: Et oui, merci de nous avoir écoutés et à bientôt sur Radioactive.
0: Ciao.
2: Ciao.
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0: s'appelait le daguerréotype. Toi, Agnessa, tu savais ce que c'était ?
1: Bien sûr, Luna, un daguerréotype et un...
2: Wow. 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
4: Oui, mais pourrais-tu expliquer un peu mieux c'est... 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
5: Il arrive pas.
4: Oui, mais pourrais-tu expliquer un peu mieux ce qu'est une classette, Chloé ?
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Salut, bonjour ou bonsoir et bienvenue dans Exit Music. Je suis ravi de vous retrouver pour une nouvelle année d'écoute musicale éclectique et j'espère sympathique sur les ondes de 48 FM. Moi, mon petit nom, c'est M. Vous le savez déjà, vous connaissez certainement ma voix si vous écoutez régulièrement 48 FM, notre très chouette radio associative locale qui émet à Mende, à Marvejol et à Langogne. Et bien entendu, partout ailleurs, grâce à la magie de l'Internet. Je vous propose de démarrer cette nouvelle saison et cette nouvelle émission Exit Music un petit peu différemment des années précédentes. En effet, jusqu'à présent, j'essayais de me tenir à cette petite tradition de démarrer et de clôturer chaque émission avec un morceau de Radiohead, puisque c'est ce groupe qui a donné son titre Exit Music à cette émission, avec un morceau magnifique que je vous ai déjà passé dans sa version originale ou dans d'autres versions à plusieurs reprises au cours de ces quelques années déjà passées ensemble sur les ondes de 48 FM. Mais cette année, puisque nous avons un petit peu fait le tour du répertoire de Radiohead et des différents musiciens qui composent ce groupe, on va passer à autre chose, peut-être que c'est le moment. Je vous propose donc qu'on commence par rendre hommage à Catherine Ringer, une personne très engagée, évidemment la chanteuse d'Erita Mitsuko, mais également une grande danseuse et une personne tout à fait à part dans le paysage médiatique français qui nous a fait tellement de bien pendant toutes ces années. On va donc démarrer par le morceau Andy, morceau ultra connu d'Erita Mitsuko, sorti en 1986 sur The No Comprendo. Ce morceau Andy est tellement connu, tellement entendu, que je vous propose d'en découvrir une autre version, intitulée Andy Bassapella, et remixée par Jesse Johnson sur l'album d'Erita Mitsuko, sorti en 1990 et sobrement intitulé Heureux. C'est surtout une sorte de compilation des meilleurs morceaux d'Erita Mitsuko jusqu'à ce moment-là, proposé uniquement dans des versions remixées, notamment remixées par Fred Chichin lui-même, le guitariste-compositeur d'Erita Mitsuko et compagnon de Catherine Ringer, ici remixeur donc de ses propres morceaux sous le nom de Fat Freddy. Mais je vous l'ai dit, ce Andy Bassapella que nous allons écouter n'a lui pas été produit par Fat Freddy, mais par Jesse Johnson, comme d'autres morceaux ont pu être remixés sur cet album heureux par d'autres producteurs connus comme William Orbit ou certains DJ comme Dynasty par exemple. Bref, écoutons ce Andy Bassapella.

0: Voilà, pour rentrer dans le vif de l'émission après ce petit morceau hommage au Rita Mitsuko et à Catherine Ringer, on vient d'écouter DJEJ avec le morceau You en featuring avec Miscellaneous, beatmaker et rappeur franco-britannique de son vrai nom Pierre Scarland ou Scarland. Je ne sais pas si on prononce à la française ou à la britannique. En tout cas, c'est un artiste avec lequel DJEJ collabore très souvent. DJEJ, je vous en ai déjà parlé également, c'est Jérôme Soudan, beatmaker, DJ et producteur français qui mélange abstract, hip-hop, trip-hop et électro. Il a composé et produit déjà beaucoup d'albums et sur son site djej.com, on peut d'ailleurs télécharger gratuitement, tout à fait légalement, en MP3 ou même en version haute qualité. Ses 8 premiers albums, donc tous ceux qu'il a fait jusqu'en 2021, c'est une masse de musique énorme, sachant qu'il a continué depuis à produire, à composer plein d'autres musiques, hein, qui ne sont elles pas encore proposées gratuitement. Et il a d'ailleurs composé un album entier avec Miscellaneous, qui est sorti je crois en 2025, et avec également Mr. J. Medeiros et Youstar dedans, donc d'autres rappeurs dont je vous ai déjà parlé. Cet album s'appelle Everything's Fine. DJEJ, ça s'écrit DEJIHEUGI. Voilà, pour trouver son site, ça sera plus facile si vous savez comment ça s'écrit. Donc n'hésitez pas à vous rendre dans la rubrique discographie et à aller télécharger si vous le souhaitez ces 8 premiers albums. Personnellement, j'en ai 3 ou 4 déjà dans mes bacs de disques et je vous confirme qu'ils sont tous très chouettes. Je les écoute toujours avec plaisir et les illustrations de ces pochettes sont toujours très réussies également. Voilà pour DJEJ.
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Si nous sommes restés dans le rap, dans le hip-hop, avec le morceau que nous venons d'écouter à l'instant, Blue Velvet de Princess Nokia, nous avons évidemment changé de continent en partant aux États-Unis avec cette rappeuse qui s'identifie comme afro-indigène, je crois qu'elle est originaire de Puerto Rico. Et on a également changé de registre en termes de thématique. Ce morceau Blue Velvet, paru sur l'album Girls de Princess Nokia, qui est sorti en octobre dernier, donc il y a un an. Blue Velvet, c'est le deuxième single tiré de cet album, après le tube Drop Dead Gorgeous, que je passe très souvent en soirée. Ce Blue Velvet, il fait référence évidemment à Twin Peaks, à David Lynch, mais il est surtout à fond engagé dans la cause féministe. Il dénonce très clairement la stigmatisation dont souffrent les femmes encore et toujours dans notre société, et ce depuis des siècles, à être traitées de sorcières dès qu'elles dépassent des bornes étriquées que la société veut bien leur accorder. Et elle y exprime très clairement toute la différence de traitement qu'il peut y avoir entre la réception des propos d'un homme ou d'une femme. Comment une femme est toujours justement traitée de sorcière ou envisagée comme malade mentale, dérangée psychologiquement dès qu'elle a le malheur de s'exprimer un petit peu trop fort. Je crois que dans tout cet album Girls, Princess Nokia vraiment donne de la voix pour la cause féministe. Elle s'auto-définit d'ailleurs comme une féministe intersectionnelle, donc qui adresse également les questions de racisme et d'autres discriminations, d'autres dominations systémiques. Elle n'hésite pas à prendre position verbalement dans ses textes, dans cet album en particulier, et physiquement même, puisqu'il lui est même arrivé de rentrer physiquement dans l'art d'un mec du public à un de ses concerts qui hurlait des propos sexistes et racistes. Bref, apparemment, elle ne laisse rien passer et voilà, elle est engagée un petit peu sur tous les fronts. Elle a également cofondé un podcast et un groupe de discussion et de rencontres à Auckland qui s'appelle le Smart Girl Club, où elle discute littérature et féminisme. Alors évidemment, moi, Princess Nokia, engagée sur tous les fronts, féministe, intersectionnelle, etc., ça me parle, et ça me parle d'autant plus que nous avons besoin d'artistes

À l'instant, nous venons d'écouter le morceau Hot Gum de Sofia Isella, qui n'est pas sans rappeler Billie Eilish, je trouve. C'est un morceau qui est sorti en 2024, que je trouve vraiment très très cool. J'ai bien hâte d'écouter les autres singles et EP de cette Sofia Isella américaine que je découvre, qui a l'air d'avoir bien la classe quand même. Je ne sais même plus comment je suis tombé sur ce morceau, mais ça m'a immédiatement interpellé. Pour revenir sur Issa Yasuke, juste avant, elle est originaire de Roubaix. C'est une rappeuse qui monte en France, clairement. Elle a fait plein de premières parties d'artistes et de rappeurs hyper connus. Elle a aussi fait des collaborations avec French 79, avec Youssoupha, entre autres. Elle a également collaboré sur scène avec Oxmo Puccino. Bref, il y a quand même du level et je pense que c'est une artiste à suivre sur les réseaux sociaux, etc. Issa Yasuke, ça s'écrit E-E-S-A-H, Yasuke, Y-A-S-U-K-E. Voilà, et donc à l'instant, Sofia avec un F, Isella, artiste à suivre et à découvrir également si ça vous a plu autant qu'à moi. 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

Alors ça faisait longtemps que j'avais pas fait une découverte rock'n'roll digne de ce nom, qui envoie punk hardcore, comme ce qu'on vient d'écouter. Et ce qu'on vient d'écouter, ça s'appelle Turnstile, et le morceau c'était Dull, sorti sur Never Enough en 2025, un album que je me suis empressé de commander à l'ami Mike à Discopathy, puisque je me disais que c'était tout à fait le style de musique qu'on pouvait trouver chez lui. En l'occurrence, il n'était pas en rayon, mais nous l'avons commandé. Peut-être y en aura-t-il un album ou deux supplémentaires à choper donc chez lui à Marvejols au 36 rue de la République. Meilleur disquaire de Lozère, bien sûr, Discopathy. Bref, je vous propose qu'on fouille un petit peu plus dans les perles d'énergie brute et rock'n'roll comme celle qu'on vient d'écouter. Mais cette fois-ci, on va repartir des États-Unis pour rentrer en Europe. Et évidemment, le meilleur rock'n'roll en Europe, il vient d'où ? A priori, toujours du Royaume-Uni. Le duo Get Down Services qu'on va écouter juste après, je vous en ai déjà parlé, déjà fait écouter. Je pense qu'on ne peut pas qualifier leur musique uniquement de rock'n'roll, je pense que c'est bien plus vaste, mais le morceau qu'on va s'écouter maintenant, il est quand même plutôt pop-rock. Ça s'appelle Probiotic, et il est sorti cette année sur leur nouvel album Massive Champion.

Avant le morceau qu'on vient d'écouter à l'instant et sur lequel je vais revenir dans 30 secondes, je vous ai proposé une version un petit peu alternative d'un morceau ultra connu de MGMT, Kids, remixé par Soulwax. C'est une version que j'aime bien, qui change un peu de ce morceau très très très connu de MGMT, un groupe américain formé en 2005 qui s'appelait originellement The Management, d'où MGMT. Ils ont gardé bien sûr les consonnes principales, comme beaucoup de groupes l'ont fait dans cette époque. Et Kids, ce morceau hyper connu, assez emblématique de MGMT, est paru sur leur premier album en 2006, album intitulé Oracular Spectacular. Juste après Kids, remixé par Soulwax, nous avons donc écouté Dieu merci dans sa version Reloaded, à savoir technoïfié par To Die For et Vladimir Cauchemar. Mais qui chante ce Dieu merci, qui écrit ce Dieu merci, c'est Vald. Vald, un rappeur français originaire de Aulnay-sous-Bois, qui a fait déjà une grosse carrière hein, finalement, et dont je ne sais que penser. C'est pas tout à fait le genre de rappeur que j'écoute habituellement. Il est assez proche des Orelsan et autres, Damso. Voilà, des artistes qui ne sont pas ceux que j'écoute et ceux que j'encense habituellement. Mais cet album Pandemonium Reloaded, donc en collaboration avec To Die For et Vladimir Cauchemar, bah, je trouve que c'est une réussite parce que bah, le rap se marie finalement très bien avec de l'électronique plutôt hardcore là encore. Ça vire vraiment vers la grosse hard tech par moment. Mais en tout cas, cet album, il se tient complètement et je l'ai trouvé un peu par hasard en vinyle d'occasion. Et je suis reparti avec et je crois que j'ai bien fait. Voilà, vous me direz ce que vous pensez de Vald. Je serais assez preneuse de commentaires critiques de la part de personnes qui connaissent ces textes mieux que moi et qui connaissent ces albums et ces positions de façon un peu plus documentée. N'hésitez pas. 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Je vous propose qu'on continue avec un autre morceau de rap, mais avec une instrumentation tout à fait différente et une voix tout à fait différente. On va repartir plus de 20 ans en arrière finalement maintenant. C'est sorti en 2002 sur l'album The Story of Espion de DJ Mehdi. C'est un morceau plutôt tranquille qui s'intitule Partir, chanté par Diams.

Voilà ce texte de Diams qui parlait d'évasion sur ces petites percus emmenées par une guitare et un piano dans les sonorités de DJ Mehdi en 2002. Ça m'a envoyé directement en voyage avec Tilacine et ce morceau Antidote paru sur son album Gaspard va au mariage en 2018. Et ça me donne envie de continuer le voyage vers un morceau sorti lui en 2020 sur l'album Midnight Resistance de The Toxic Avenger, compositeur de musique électronique français, que j'apprécie pas mal et dont j'ai acheté cet album un peu par dépit parce que j'en cherchais un autre mais qui n'était plus disponible. Et puis finalement, c'est pas du tout par dépit parce que cet album il est excellent. The Toxic Avenger, alias Simon Delacroix, c'est quelqu'un qui s'entoure beaucoup, qui fait beaucoup de collaborations, qui a fait aussi beaucoup de remixes. Il fait une musique électronique qui est dansante, mais assez posée. Il fait beaucoup de featuring avec des chanteurs et chanteuses qui sont dans d'autres univers, plutôt dans la pop, etc., comme J.J. Johansson, notamment sur cet album Midnight Resistance. En tout cas, cet album qu'il a sorti en 2020, je l'apprécie vraiment beaucoup. Et il y a notamment ce morceau au titre écrit en russe, mais sous-titré Black Summer. L'orchestration me plaît beaucoup, c'est électronique, mais c'est bien plus que ça. Pour moi, c'est du classique contemporain presque. Je vous laisse écouter tout de suite The Toxic Avenger.

Voilà, on est revenu à du hip-hop évidemment féminin et féministe. À l'instant, c'était Sombra Alor avec Creer es Crear. Vous excuserez mon petit accent espagnol encore balbutiant. Et juste avant, c'était Little Sims avec le titre Lion, sorti sur son album Lotus en 2025. Je ne vais pas revenir sur Little Sims, je vous l'ai abondamment présenté dans plein d'autres émissions Exit Music, et si vous ne vous en souvenez pas, n'hésitez pas à retourner les écouter, elles sont toutes disponibles en podcast sur le site 48fm.org dans la rubrique Les Musicales Exit Music et également sur le site pardongarçon.fr. Pour vous parler un tout petit peu de Sombra Alor que je découvre, en fait c'est une des membres de Tribad, un groupe plutôt orienté cumbia qu'on a pu voir au Festival d'Olt il y a 3 ans, je crois. Un trio qui avait pas mal chauffé la fin de soirée. Et Sombra Alor, elle vient de Barcelone, elle est née en 90. Et apparemment, elle continue son chemin solo dans cette veine hip-hop cumbia qui va bien. N'hésitez pas à aller en écouter davantage. On continue avec un autre nouveau nom dans la scène queer, mais cette fois-ci plutôt orienté rock alternatif, avec Vienna Vienna. Encore une découverte assez récente pour moi. Son premier EP est sorti en 2024, et clairement, le titre qu'on va écouter tout de suite, God Save the Queens, est pour moi un hit inévitable désormais. 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

0: C'est percutant, c'est frais, il y a tout ce qu'il faut. Et j'espère bien que Vienna Vienna continuera sur cette lancée. Je vais d'ailleurs aller écouter tout le reste. Et puisqu'on est dans les hits queer, percutants, frais, qui ont tout ce qu'il faut, je ne pouvais évidemment pas faire l'impasse sur Théa. Théa qu'on a eu la grande chance de voir en concert gratuit au Théâtre de Mende ce samedi là qui vient de passer. C'était top, c'était super. Je pense que ça faisait longtemps que les queeros de Lozère avaient envie d'aller voir Théa quelque part, et ça ne pouvait pas tomber mieux que cette programmation improbable en ouverture de la saison du Théâtre de Mende. Merci, merci beaucoup à l'équipe de programmation pour ça, vraiment. Donc Théa, c'est une meuf trans qui fait de l'hémocore et voilà, qui défonce tout en ce moment. On la voit partout, elle fait tous les festivals. Elle vient de sortir son album Popstar Speedrun après avoir sorti un ou deux EP. Je vous en ai déjà fait écouter un morceau le mois dernier. C'était Hard Rocker et c'est le morceau avec lequel elle a démarré son concert. Je vous propose aujourd'hui d'écouter un morceau en featuring avec Rebecca Warrior. Et oui, rien que ça, la grande prêtresse queer de la musique française, Rebecca Warrior, qu'on retrouve donc sur ce morceau intitulé Létal et disponible sur l'album Popstar Speedrun de Théa.
1: C'est

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Je suis une galaxie constituée de milliards de systèmes solaires. Notre matière est une multitude de planètes. J'ai compris la physique quantique à échelle macroscopique. 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Oui, nous sommes tous des galaxies. 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

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J'espère que vous êtes toujours là, toujours à l'écoute de Exit Music qui, comme toujours, part dans tous les sens et encore plus en deuxième partie d'émission. Vous le savez, je cause un peu moins comme chaque fois et je laisse plus de place à la musique et à de la musique plus électronique, un peu plus barrée, comme c'était le cas à l'instant avec ce morceau de OK Giorgio, un producteur électro italien, ici avec Camouflage pour ce morceau intitulé ça s'écrit UHM, point d'interrogation, le titre du morceau. Donc voilà, OK Giorgio, un producteur électro italien, je vous le disais, qui a collaboré notamment avec Crookers, et il a aussi fait la première partie de Fred Again. Bref, un nom qui commence à se faire connaître dans le milieu de la musique électronique européenne. Juste avant ça, musique électronique également, mais d'humeur un petit peu plus second degré, dixième degré, un petit peu plus dans la dérision, avec le groupe Salut, c'est cool, et ce morceau, Les Révélations Mystiques. Alors je ne suis pas très fan en règle générale de Salut, c'est cool, souvent je ne suis pas si sensible à leur humour, mais ce morceau, Révélations Mystiques, je trouve qu'il fonctionne, et même sur moi. Avant ça, c'était un de mes petits chouchous, Lucy, L-U-C-I, avec le morceau Flapper Zapping. Lucy, je vous en ai déjà parlé moult fois également, on l'avait reçu en concert plusieurs fois au Sillon Lozé. On l'avait également accueilli au parc de Wunsiedel avec l'asso Tapage, l'asso LGBTQIA+, de Lozère, pour le grand concert de la Marche des Fiertés, il y a quelques années. Je ne m'en lasse pas, j'aime beaucoup la musique de Lucy qui navigue entre plein de styles différents, y compris au sein d'un seul et même morceau. Je trouve ça toujours super réussi. Voilà, encore avant, et donc juste après Théa et Rebecca Warrior, c'était Bilk, B-I-L-K, avec le morceau Next Weekend. Il nous reste une petite, toute petite demi-heure à passer ensemble. Du coup, on va se concentrer sur la musique. Si je ne cite pas tous les titres et tous les artistes qu'on va encore écouter pour terminer cette émission, n'hésitez pas à aller consulter le tracklisting de l'émission sur le site de 48FM, 48FM.org. Voilà, je vous propose qu'on démarre cette dernière demi-heure avec des choses peut-être un petit peu plus connues, un petit peu plus commerciales, dans un ton un petit peu plus léger, et puis on verra bien comment ça va tourner après.

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Voilà, je viens de vous faire deux propositions musicales quelque peu revendicatives, hein, j'ai envie de dire. Pour vous rappeler que nous nous retrouvons samedi prochain, le 10 octobre, soyons nombreux, nombreuses, à l'espace Jean Jaurès pour cette journée des résistances joyeuses qui s'inscrit dans le mouvement plus large des fourmilières pour réfléchir ensemble et trouver des moyens de résistance joyeuse, donc si possible, à la montée du fascisme et de l'extrême droite pour fédérer nos envies, nos motivations, nos forces aussi, surtout en prévision de cette élection présidentielle qui arrive dans quelques mois là en 2027 et qui fait un peu flipper pour l'instant, donc voilà, bougeons-nous, notamment en écoutant notre programme des Vulves Assassines à l'instant, et juste avant c'était Douzkawa, le regretté Douzkawa et son ode à l'État. Voilà, il nous reste un tout petit peu de temps à passer ensemble, donc je vous propose d'écouter un remix de ce morceau de Gargantua que j'adore, qui s'appelle La mort avec toi. Je vous donne donc rendez-vous samedi prochain à Mende pour les résistances joyeuses. Soyons toutes et tous là, c'est hyper important qu'on se mobilise, qu'on s'organise. Je compte sur vous. D'ici là, passez une bonne soirée ou une bonne journée. Portez-vous bien et à très bientôt. Ciao.

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monde se divise en deux catégories. Ceux qui passent par la porte et ceux qui passent par la fenêtre. 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

Il est 2h. Bonne nuit sur 48 FM.